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Bienvenue dans le palmarès country de l'Arcan. Ici Sébastien Boucher, je vous accompagne. On parcourt notre top 10 de la semaine. Il a figuré à notre palmarès 15 semaines en tout, avec même une place au numéro 1. En 10e place cette semaine, Frank Richard avec la run à Crooked River.

Bonne chanson, Frank Richard. Et on y va avec notre numéro 9. Cette semaine, il est monté d'une place, Réal Leblanc, qui a tout de même figuré avec cette chanson 6 fois au palmarès country. On l'écoute tout de suite, Réal Leblanc à la camp.

Buisson monté d'une position cette semaine, Moyenne Rig avec On va fêter ce soir. La chanson qui a déjà atteint la position 2 à notre palmarès country, Moyenne Rig qui pour leur prochain album, le deuxième, vont ajouter un batteur et un violoniste à la formation. Ce sera incroyable. On les suivra cette année avec beaucoup d'intérêt. Très bon groupe de la relève qui s'établit de plus en plus dans le paysage musical acadien. Au numéro 7, cette semaine, une baisse de 2 positions pour La Famille Leblanc avec Snowro.

La famille Leblanc qui nous sort de belles pièces instrumentales, telles Snow Rock. On enchaîne au numéro 5. Dans quelques minutes, ce sera la grosse équipe avec la reine du parc Tissot, groupe du Madawaska. Ils sont descendus de 2 positions cette semaine. Mais tout d'abord, au numéro 6, Jacques Surette, qui présentement est en grande tournée en France, Belgique et Suisse. On va lui souhaiter la meilleure des chances du côté de nos cousins européens. Jacques Surette a lancé son 4e album, Les Vieux Chapeaux, l'automne dernier. Et voici l'extrait qui figure au numéro 6 cette semaine, en hausse d'une position. Jacques Surette avec Back sur le chemin.

Au numéro 4 du palmarès country cette semaine, nul autre que Sale Barbe qu'on vient d'entendre avec A.E. Une hausse de 2 positions pour Sale Barbe. Le groupe partait pour une nouvelle tournée ce mois-ci, nouvel album aussi qui s'en vient. Et au cours des dernières années, Sale Barbe a parcouru les routes du Québec, du Nouveau-Brunswick, le fameux centre Vidéotron à Québec qui fut grandiose, et la Maison symphonique de la Place des Arts, où pour 4 soirées uniques, ils ont joué avec l'Orchestre symphonique de Montréal. Franchement, Sale Barbe a le vent dans les voiles, et on ne peut être qu'enthousiaste à l'idée de la nouvelle tournée. Et maintenant, on poursuit avec la 3e position cette semaine. La place appartient au duo Beau Séjour, formé de Joannie Benoît et Jocelyne Baribeau. Les paroles et la musique de cette pièce sont de Catherine Audrey-Lachapelle, Joannie Benoît et Jocelyne Baribeau. La chanson parle des départs improvisés en 4 roues en VTT sans plan précis, juste pour vivre, rouler et se retrouver ensemble. Voici au numéro 3, Beau Séjour avec Moi je pars.

C'était Andy Bast au numéro 2 cette semaine avec se retrouver une belle hausse de 6 positions. Quel artiste Andy Bast de grand talent? Cette pièce se retrouver célèbre le plaisir d'être ensemble. C'est tout un palmarès qu'on a eu aujourd'hui cette semaine. En fait, faut dire qu'il y a de la bonne musique qui sort en Acadie par les temps qui courent. Et déjà, on est au temps d'entendre nos champions country de la semaine. Il s'agit de Beaumont. Excellent groupe. Leur plus récent album s'intitule 100 000 à l'heure. Et avec une hausse d'une position, Beaumont atteint le sommet cette semaine. L'album 100 000 à l'heure qui est paru en avril cette année. Et j'ai déjà hâte de l'entendre, deux beaux os de Toronto. Merci d'avoir été là pour le palmarès country de l'Arcan. Soyez là la semaine prochaine, même poste, même heure. Peu importe où est-ce que vous nous écoutez aujourd'hui. Et sans plus tarder, nos champions de la semaine, Beaumont, deux beaux os de Toronto. Bonne semaine!

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1: Bienvenue dans le palmarès pop-rock de l'Arcan. Sébastien Boucher avec vous. On parcourt le top 10 de la semaine dans les différentes radios. Cette semaine, en 10e place, c'est En BL avec Ton cœur sur ma guitare.

En BL qui a déjà atteint le numéro 2 et qui est présente au palmarès pour une 7e semaine. Et maintenant, une artiste incontournable de la scène acadienne avec plus de 20 albums. Derrière la cravate, Zachary Richard qui nous présente un nouvel extrait en hommage à la chaleur d'été. Ça s'intitule « Ça fait chaud ». La pièce figure sur son album « Handicap Bonheur » qui est un projet d'amour de chansons coécrites avec son petit-fils Émile Culin qui vit avec un handicap neuromoteur. Un projet de sensibilisation. D'ailleurs, cet album-là de Zachary Richard, tous les profits vont au Centre Filou qui soutient les personnes polyhandicapées et les familles depuis plus de 20 ans maintenant. La voici au numéro 9. Ça fait chaud, Zachary Richard dans le palmarès pop-rock.

Quelle belle chanson de Julie Aubé, Nouveau-Brunswick, au numéro 8 du palmarès pop-rock. Julie Aubé qui a écrit cette chanson juste à temps pour la fête du Nouveau-Brunswick cette année. Elle avait réalisé que ça manquait. Il n'y avait pas vraiment de chanson qui existe qui parle de la province. La fête de l'Acadie, là, oui, mais du Nouveau-Brunswick, ça manquait. Très belle pièce, Julie Aubé qui a sorti son album Rural cette année. Un autre excellent album. Et au numéro 7, c'est Chris Béliveau avec la pite à marque.

Chris Béliveau, qui est originaire de Memramcook, qui a lancé un premier album en 2022 et son deuxième, La Rivière Croche, en 2024. Chris Béliveau, qui est habitué à la collaboration, il a travaillé avec de nombreux artistes acadiens. Il a beaucoup d'expérience sur scène, en studio, et il touche à différents genres musicaux. Un artiste de grand talent. À l'instant, on poursuit avec le numéro 6 de la semaine, Caroline Savoie, une belle collaboration avec Jeanne Côté et Pontex. Voici

Au numéro 5 cette semaine, c'était « Comme une étincelle » par Nick Neo. Une pièce coécrite avec Mada Mada et bénéficie sur la pièce des talents d'ingénieur de Luc Tellier. On y entend aussi la voix d'Émilie Landry. La pièce est tirée du plus récent album de Nick Neo, Dans l'infini, qui est paru en septembre l'année dernière. Très belle chanson, comme une étincelle. Et au numéro 4 du palmarès pop-rock cette semaine, c'est le groupe B avec Hawaii.

chanson qui a déjà atteint le sommet de notre palmarès pour 6 semaines et qui y figure pour une 19e semaine, le groupe B. Et maintenant, on va entendre notre top 3. On enchaîne avec Hubert Cormier en 3e position avec « Et bonheur », le 2e extrait de son 2e album « Rêve grand », un album de 7 chansons originales. La voici au numéro 3, « Et bonheur » d'Hubert Cormier.

C'était Serena Wu avec Tu n'as rien sur moi au numéro 2 cette semaine. La pièce figure pour une 7e semaine au palmarès pop rock. Et déjà le grand moment d'entendre notre championne de la semaine, Émilie Landry, qui est pour la 5e fois au numéro 1 avec Un jour à la fois. C'est le premier extrait de son 3e album intitulé À l'aube de la trentaine. Émilie Landry qui donnera des spectacles en novembre cette année à Saint-Quentin, dans le nord de la province, à Atollville et à Petit-Rocher. Championne à nouveau du palmarès pop-rock, on l'écoute. Émilie Landry, Un jour à la fois. Et je vous dis à la semaine prochaine.

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13: Bonjour et bienvenue dans cette nouvelle édition de Peut contenir des infos. Et Simon, ça sent quoi?
14: Ça sent pas le printemps, ça sent la citrouille et ça sent les pommes.
13: Oui, alors, et ça sent aussi l'automne.
14: Oui, ça sent l'automne.
13: Oh, ça, écoute,
14: ça sent bon l'automne.
13: Oui, puis là, je suis un peu énervée parce que je suis allée aux pommes dans les derniers jours. Puis il n'y a rien comme une bonne pomme qui a été cueillie d'un bon pommier qui a été planté il y a plus de 30 ans. Dans ta région.
14: Ça fait des bonnes chansons aussi, les pommes, hein, tu sais ça?
13: Oui.
14: Pomme, pomme, pomme, pomme. Ou encore, pop, pop, pop, pomme.
13: Je pensais que t'allais chanter pomme, pomme, pomme, pomme.
14: Non, je suis.
13: Pop, pop, pop, pomme. C'est vrai que c'est des bonnes chansons, ça fait des bonnes pommes.
14: On peut faire bien des chansons avec pop, pomme.
13: Tu sais aussi qu'une pomme garde un médecin loin, hein? Une pomme par jour et garde ton médecin éloigné pour toujours.
14: Oui, absolument.
13: Si tu sais bien viser, c'est ce que disait Winston Churchill.
14: Ah, OK, c'est ça.
13: On salue Winston. J'ai toujours N'importe adoré quoi. Cet homme et ses citations farfelues. Ouais. Tout ça pour te saluer et te dire bonjour, parce que je suis vraiment heureuse qu'on puisse se retrouver dans cette nouvelle édition.
14: Oui.
13: Dans l'émission, je vais te parler, puis je suis assez fière de mes titres de chronique. On dirait que c'est venu naturellement, tu sais, comme une éclair de génie.
14: Oui.
13: Descendue du ciel.
14: Okay.
13: Qui m'a frappé comme ça pour mes titres de chronique. Donc, je vais te parler de produits fabriqués au Canada, mais pas vraiment.
14: Ah, OK.
13: Donc, on va trouver les nuances.
14: C'est des surprises.
13: Fabriqués, emballés, produits d'eux. Donc, toutes les nuances avec ces produits-là, on va un peu faire la différence parce qu'on essaie d'acheter canadien, mais là, nos emballages nous mentent en pleine face.
14: Oui, puis en plus, là, on est comme dans une espèce de, on va dire, guerre commerciale avec notre voisin. Ça fait qu'il y a peut-être des compagnies qui essayent de se donner du capital de sympathie.
13: Oui. Exactement.
14: En disant Canada, puis c'est pas vraiment Canada, c'est ça?
13: Oui, exactement. Puis tu sais, c'est pas parce que ton siège social, exemple, est au Canada que tout le reste, comme ta production, est peut-être pas au Canada.
14: J'ai
13: pas...
14: créé ça au Canada, mais c'est assemblé partout en Asie. T'sais.
13: Exactement, ou partout au Texas.
14: OK.
13: Juste pour donner un exemple.
14: Okay.
13: Donc, je vais te parler de ça. Okay. Également, du manque de logement, parce qu'on en parle depuis plusieurs années, là, c'est pas nouveau. Puis on va essayer de décortiquer comment ça se fait qu'il en manque encore, parce que la SCHL, la Société canadienne de logement et d'habitation, là, a sorti un nouveau rapport qui dit qu'on n'est pas proche de s'en sortir si ça continue à ce rythme-là, la construction. Et finalement, la grosse nouvelle, Simon, de la semaine dernière, Dieu lui-même a créé l'iPhone Duo.
14: iPhone Duo, c'est-tu la patente qui plie, ça, là?
13: Oui!
14: Et téléphone,
13: c'est l'iPhone Duo qui plie. Okay. Ben, on s'entend, Apple est un peu en retard par rapport aux autres. Mais eux, ils font comme d'habitude, ils regardent, prennent des notes. Puis après ça, disent comment ils pensent que ça devrait être fait.
14: C'est très inventif, pareil, de faire un téléphone à clapet, comme on avait dans les années 90, mais de mettre un écran sur les deux clapets, genre, c'est ça?
13: Oui, exact. Puis ça devient comme une genre de tablette. Fait qu'on va en parler. Écoute, si tu veux ça, je te dirais, commence tout de suite à épargner ou annonce à un fils qu'il n'y aura pas plus d'études puis que ça finit là puis que tu te mets dehors de la maison.
14: OK.
13: Ça va, parce que c'est... Ouh! c'est pas donné.
14: Avais-tu senti mon cynisme un peu, mon ironie, mon sarcasme, non? T'as pas senti?
13: Ah ben oui, absolument. Mais non, mais je pense, écoute, Simon, je sais que tu vas être le premier en avant du Apple Store. Quand
14: j'ai déjà mon sac de couchage.
13: Ben oui, puis tu as fait ton X, puis t'as écrit Simon Fourguès sur le carré. Tout ça pour ça. Et toi, tu vas nous parler de quoi aujourd'hui?
14: Je vais parler des batteries à électrolyte solide.
13: OK.
14: Tu sais, les solid state batteries, là, qu'on entend parler. Bon, c'est quoi ça? C'est quoi la différence d'une batterie à électrolyte solide versus une batterie comme on avait jusqu'à là?
13: J'ai hâte de savoir, parce que j'en ai aucune idée.
14: Ouais. J'ai redécouvert aussi le plaisir du Scrabble.
13: OK.
14: Ouais. Le jeu qui peut te scraper une famille dans le temps de le dire.
13: Oui, c'est ça. Je pense, t'as-tu manqué d'électricité récemment? Coudon, qu'est-ce qui t'a fait redécouvrir le Scrabble?
14: C'est mon téléphone cellulaire. J'ai fouillé dans mes vieilles applications que j'avais désinstallées, puis j'ai réinstallé ça, puis je me suis dit, tiens, Scrabble. Puis je suis pas pire.
13: OK.
14: Ah, je suis pas pire.
13: T'es pas pire, c'est ça que j'allais te demander. C'est-tu bon ou pas bon?
14: Ouais, non, c'est bon.
13: OK.
14: C'est
13: quand même je doute pas de toi, mais quand même, au moins, c'est. Tu sais, des fois, avec les ordinateurs.
14: Ben oui, puis je joue contre l'ordinateur, l'intelligence artificielle en plus. Fait que, tu sais, je peux me choquer tant que je veux, puis je briserai pas mon couple.
13: Non, et puis ça fait pas de peine à personne.
14: Exactement, c'est ça l'avantage. Et puis, je vais avoir un quiz sur la mythologie égyptienne.
13: Oh, ya.
14: Ouais, il y a des vrais ou faux, puis il y a des choix de réponse, puis, tu sais, c'est ça.
13: Je vais me préparer un petit bouton, je pense, parce que je sais pas.
14: Ben non, mais non, j'ai. Il n'y a rien de vraiment tricky là-dedans, là.
13: Oui, mais je...
14: Oui, il y a des affaires un peu spéciales, mais il y a bien des affaires... Parce que, tu sais, rapidement,
13: ben oui, vas-y.
14: La mythologie égyptienne, on en entend beaucoup parler, curieusement, depuis quelques temps. Tu sais, on en voit dans les jeux vidéo, on voit ça dans les films.
13: T'as raison.
14: Le roi scorpion, je sais pas trop. Là,
13: oui, avec la momie.
14: Ben
13: c'est
14: oui, ça se passe, tu sais, en Égypte et tout ça. Ça fait que l'Égypte, je sais pas pourquoi la mythologie égyptienne, ça vient, ça pique notre curiosité un petit peu. Hein?
13: Mais il y a quelque chose de glorieux aussi, on dirait, dans ça, ou de comme tu le dis, de mythique.
14: En tout cas. Alors, il y aura ça à la fin.
13: Oui, parfait. Ben, j'ai bien.

0: les normes du CRTC.
1: C'est ça, exactement. Et là, ce qu'ils viennent de décider, c'est que dorénavant, et quand je dis dorénavant, c'est à compter du 10 mars prochain, ça va être pas mal plus facile pour magasiner vos forfaits d'Internet. Là.
0: Ça, c'est une bonne nouvelle parce qu'honnêtement, ça, c'est un exercice qui prend du temps, de la patience, puis des fois, la nuance, quand on n'est pas expert là-dedans, ben, ça devient compliqué.
1: Alors, concrètement, ce que ça veut dire, c'est qu'à partir du 10 mars prochain, les fournisseurs d'accès Internet ne pourront plus se contenter de simplement vous indiquer la vitesse théorique de leur forfait Internet. Jusque-là, vous alliez sur Internet, vous magasiniez votre forfait, c'était écrit 1 gig à seconde, les fameux, oui. Mettons, à fibre optique, on va dire, 1 gig à seconde. Là, tu sais, ah, oh, c'est merveilleux. Là, tu arrives le soir pour naviguer, tu fais comme, ça se fait, donc ça navigue pas plus vite que ça. Mais là, à partir du 10 mars prochain, ils vont devoir indiquer les débits de connexion réels dans le pic de la consommation, le soir, dans ta place, oui. Entre 19 et 23 heures, à ton heure locale. C'est quoi que tu peux t'attendre de mon forfait Internet quand tu achètes mon forfait Internet?
0: C'est un bon point que tu viens de dire là, parce que j'avais jamais pensé à ça, tu sais, dans le sens où il y a un fil Internet qui passe pour un certain quartier, qui a une certaine capacité, autrement dit, puis là, un moment donné, bien, on branche. Puis ça perd de la vitesse.
1: Ben c'est un petit peu ça. Pourquoi tu penses que ça marche pas le soir alors que si tu te connectes à 2h ou 3h du matin, ça marche, c'est full pin?
0: Ben parce que t'es toute seule à 2h du matin.
1: Ben parce qu'il y a personne qui navigue dans le quartier à 2 oui. 3h du matin.
0: À part les mamans qui allaitent puis qui se réveillent la nuit.
1: Ou à part un geek peut-être qui est en train de faire, je sais pas, des affaires tout seul dans le sous-sol de ses parents. mais le soir, entre 7h et 23h, ben ça se peut que ton geek, finalement, ça soit juste 25 mégas à seconde, parce que tout le monde est sur Internet en même temps. Alors, c'est ça maintenant que vous allez magasiner quand vous allez choisir votre forfait Internet. On va vous indiquer, il va y avoir même comme une espèce de petite étiquette, une petite norme du CRTC. Ça va dire voici la vraie vitesse ou à peu près auquel vous pouvez vous attendre si vous prenez notre forfait 1 gig à 2 heures du matin.
0: Oui, c'est ça.
1: Mais en réalité, à 19 heures ou en 19 et 23 heures. C'est ça la menace. Okay. Le CRTC a dit en 19 et 23 heures, il faut que vous nous donniez une mesure, puis c'est ça que vous allez brander, c'est ça que vous allez vendre.
0: Comment ça a été reçu du côté des compagnies? On le sait-tu? Ils doivent pas être bien, bien contents?
1: Ben, ils sont pas trop contents. Ben, ils disent, ben, on voit si on est capable de faire ça. Ben, franchement, oui. vous êtes capable de le faire. Okay?
0: N'importe qui peut faire un diagnostic sur son ordinateur.
1: Exactement. Puis, wow. Eux autres, ils ont prétendu que ça allait être mission impossible et tout ça. Non, wait a minute, là. Vous êtes capable de savoir à quelle vie, comment vous avez de clients dans un quartier ou dans une ville. Eh vous êtes oui. capable. Ben voyons. Ça fait que dorénavant, et ça va être évidemment revu de façon ponctuelle pour être capable d'avoir un bon suivi. Fait que maintenant, à partir du 10 mars prochain, quand vous allez dealer votre prochain forfait Internet, vous allez savoir comment le soir, quand tout le monde est à la maison chez eux, à quoi vous pouvez vous attendre comme vitesse réelle?
0: Puis ça, c'est une autre information importante aussi pour ceux et celles qui ont encore du télétravail à la maison oui. ou qui sont des travailleurs autonomes puis qui ont besoin de l'Internet. Tu sais, quand tu travailles, tu as des rencontres sur Internet, des rencontres sur visio, bien, tu as besoin d'une certaine vitesse, tu payes pour un prix, puis finalement, tu n'as pas ça pantoute.
1: C'est ça.
0: Fait que c'est un peu plus frustrant. Penses-tu que ça va jouer sur les prix?
1: Je sais pas.
0: Non?
1: Je sais pas.
0: OK. Peut-être que les gens vont magasiner différemment, dans le fond. T'sais, ça serait à quoi d'avoir le top qualité à 2 heures du matin? Moi, je fais dodo à 2 heures du matin.
1: Ouais. Peut-être qu'on va avoir des forfaits qui vont être modulés selon les heures de consommation. On va savoir aussi.
0: Ah!
1: Tu comprends?
0: Moi, ouais. Ben, des choses qui vont. Un peu comme la consommation intelligente. Pas. Autrement dit, bon, ben.
1: Rien qui est impossible en ce bas monde aujourd'hui, hein?
0: Non. Surtout pas savoir combien tu fais d'Internet par jour avec tes clients. Moi, je voulais te parler rapidement aussi de ce fameux fabriqué au Canada, parce que récemment, il y a un article qui est sorti dans la presse et ça venait d'un produit qui était chez Costco. C'était écrit fabriqué au Canada. Finalement, ça revirait de bord. Tout petit. C'était un produit des États-Unis.
1: Ah oui?
0: Oui.
1: Wow.
0: Donc, évidemment, ça a créé scandale. Puis là, dans une époque où justement, on est en train de vouloir consommer canadien, de soutenir dans cette guerre tarifaire qu'on a avec les États-Unis, oui, c'est honnêtement, c'est troublant. Puis c'est pour ça aussi où
1: c'est de la fausse représentation. C'est
0: du mensonge.
1: Ben oui, c'est mentir aux consommateurs.
0: Exactement, c'est de la fausse publicité, puis ça, c'est grave. Donc, est-ce qu'on sait vraiment qu'est-ce qu'on achète? Il y a une différence, en fait, entre une entreprise canadienne, une marque canadienne, un produit emballé au Canada et un produit fabriqué au Canada. Déjà là, on a quatre nuances, mais on n'a même pas acheté notre produit dans notre panier.
1: Wow!
0: Fait que, tu sais, déjà, faire l'épicerie, la vie coûte déjà un peu plus cher. Le prix est déjà un facteur très important aussi dans le choix de ce qu'on choisit. Donc, une entreprise canadienne peut avoir son siège social au Canada, acheter des ingrédients aux États-Unis, faire fabriquer son produit aux États-Unis, puis les importer au Canada et le vendre sous une marque canadienne. Donc, okay, exemple, ouais. Une marque qui s'appelait Woolly Woolly, on va appeler ça comme ça, Woolly Woolly, a son siège social au Canada. C'est une marque canadienne, mais tous les produits sont fabriqués aux États-Unis.
1: Ben.
0: ça pose des questions. Puis là, encore une fois, c'est sur l'affichage. Il va falloir peut-être qu'on

0: en fait, qu'on propose ou qu'on demande aux commerçants puis aux fabricants d'étaler comment et où sont fabriquées les choses. Puis tu sais, là, on se dit, ben, ça peut être simple, mettons, pour des fraises congelées, là, des fraises, c'est des fraises. Mais si on prend des barres tendres, par exemple, ben là, on a de l'avoine, on a des grains, on a peut-être des pépites de chocolat, des canneberges et tout ça. Donc, comment on fait pour savoir d'où ça vient? Est-ce qu'on demande une espèce de barème? Ben, tant de produits. C'est ça, là, qui devient compliqué. Ouais. Puis c'est qu'il n'y a aucune règle pour l'affichage. Ces compagnies-là font ce qu'elles veulent.
1: Oui. Bien, il y a une différence quand même entre acheter d'une compagnie canadienne que 3 personnes dans un siège social, par exemple, à Toronto ou à Montréal.
0: Oui.
1: 3 personnes, tu sais, mettons 30, là.
0: Oui.
1: Puis la compagnie qui fait fabriquer aux États-Unis dans une usine où il y a 600 personnes. Là, tu ne trouves plus à acheter un produit qui fait vivre 600 personnes canadiennes qui ont fabriqué le produit. Tu te trouves finalement à faire vivre les 30 personnes, quelles, qui sont dans le siège social puis that's about it. Le reste de ton argent sert à faire fonctionner une usine qui est dans un pays voisin, tu sais.
0: Ben, c'est ça. Souvent, il est là aussi notre dilemme. On va avoir dans certaines municipalités, dans certaines villes canadiennes, on a des usines de fabrication de certains produits, mais ce sont des produits américains.
1: Ouais.
0: Est-ce qu'on s'empêche d'acheter ça parce que c'est un produit américain ou encore là, ben, dans ma communauté, moi, il y a une usine qui fait travailler, je sais pas, moi, 40, 50, 60 personnes. Donc, c'est une soixantaine de familles qui bénéficient. Fait qu'il y a toujours ça un peu qui joue là-dedans. Donc, le truc, puis écoute, je m'excuse, j'ai pas de réponse universelle encore aujourd'hui, là, mais c'est vraiment de regarder fabriqué au Canada, donc sur le sol canadien. Puis là, après, ben, il y a une partie des ingrédients aussi qui peuvent être faites au Canada. Donc, ça peut devenir un truc. Mais encore là, on pourrait aussi demander à nos gouvernements de on peut-tu avoir plus de précision et de réglementation?
1: Ah, ben, je pense en même temps que pour le consommateur, il faut y aller avec sa jugeote aussi.
0: Oui.
1: Je suis bien conscient que du jus d'orange fabriqué au Canada, il est probablement pas fait avec des oranges canadiennes. Des oranges au Canada, c'est ça.
0: C'est rare.
1: Il va venir d'ailleurs, comme des États-Unis, on va dire. Mais à un moment donné, il faut tracer la ligne entre ce qu'on est prêt à consommer, tu sais, y aller avec ses valeurs, puis de faire, usage de son cerveau à quelque part, t'sais.
0: Oui, c'est ça.
1: Bien savoir qu'il y a des affaires que. C'est ça.
0: Mais c'est parce que des fois, on veut faire usage de notre cerveau puis de notre gros bon sens, mais ce qui est affiché puis ce qui est écrit est trompeur.
1: Oui, on ne sait pas non plus. Entièrement d'accord.
0: Fait que, Mané, si on est capable de réglementer puis de demander une espèce de barème qui va être à peu près la même chose pour tout le monde.
1: Oui, ça serait une
0: bonne chose. Après, on suit notre gros bon sens. Merci, Simon, pour ces détails. Au retour, je vais te parler, je sais que t'en peux plus.
1: Ah oui.
0: De l'iPhone Duo.
1: Je me touche.
0: Ah oui, écoute, on capote puis je vais essayer de faire une liste.
1: La liste parce qu'on est filmé.
0: Ouais, ben,
1: on est dit, non, il n'est pas à tout. iPhone.
0: Puis je vais aussi faire une liste de choses qu'on peut acheter pour le même prix.
1: OK.
0: Ça va te donner un petit peu la perspective. Et toi, tu nous parles de quoi?
1: Moi, je vais parler des batteries à électrolytes solides.
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0: Je pense qu'après le quiz, c'était le moment qui était attendu dans cette émission. Le fameux iPhone Duo. Je vais t'en parler parce que, écoute, j'ai eu tout un cheminement au travers de cette annonce-là, puis j'en parle comme si c'était le nouveau bouton à 4 trous, là, ou la roue ronde, mais c'est quand même un signe de consommation excessive parce que quand ça a été présenté, moi, ma première impression, c'était « Oh, wow, enfin! » Puis c'est pratique parce que de plus en plus, on travaille avec nos téléphones.
1: Oui.
0: De plus en plus, bien, fait que là, on a un petit rectangle, on regarde ça, c'est pas si bon. L'iPhone Duo, comme les téléphones pliables, se déplie.
1: Oui.
0: Fait que là, on avait comme accès à une mini-tablette, okay. Puis bon, je trouvais ça vraiment intéressant. Puis après ça, j'ai fait « Wow! » Puis là, attends, Cathy.
1: No.
0: C'est ton iPhone? Ça coûte cher?
1: Oui, probablement.
0: Oui, donc là, je suis allée m'informer puis je suis allée voir tout ça. Donc, ça a été dévoilé la semaine dernière. Le iPhone Duo commence, de base. Le modèle le
1: L'entrée de gamme, là.
0: Oui. C'est drôle que tu utilises ce mot-là. Tu vas voir à quel point c'est pas approprié.
1: On reste dans l'iPhone, quand
0: oui,
1: même.
0: Oui, l'entrée de gamme de l'iPhone, donc, qui commence à 2 999 $ canadiens.
1: Ah, rien que ça, hein?
0: 3 000 $. Puis ça, c'est la version 256 GB, là. C'est pas, t'as pas beaucoup de mémoire dessus. Si tu veux la version avec plus grosse, là,
1: ouais.
0: 4 799 $. Donc, 4 800 $. Hey, Simon, y a pas de taxes.
1: Ça doit-tu faire mal?
0: Les taxes sont pas là-dessus.
1: Non, en plus, ça doit-tu faire mal au cœur, par exemple, quand ça tombe en bas de ta poche puis que ça se ramasse à terre puis ça brise?
0: Ou tu sais, ceux qui le mettent dans la poche arrière du jeans, tu es assis aux toilettes, là, splouche!
1: Oh my God!
0: T'imagines-tu? Hey. 5 000 $ dans le...
1: C'est le prix de deux ordinateurs domestiques, même plus.
0: Ah non, c'est un prix d'affaires incroyable. Puis justement, vers la fin de la chronique, je vais te faire une liste de choses qu'on pourrait acheter pour le même prix à la place d'acheter un simple iPhone Duo. Mais juste avant, je vais t'en parler un petit peu tant qu'à faire parce que, bon, ça reste quand même un événement. Puis c'est technologique, ça marque l'histoire, c'est un nouveau, puis bon, c'est un tournage chez iPhone. Donc, l'écran extérieur, c'est pas plus gros qu'un passeport là, dans ta main, là, à peu près. C'est le format d'un passeport quand c'est plié. 5,4 pouces pour l'écran. Une fois que c'est ouvert, c'est 7,5 pouces. Okay. Fait qu'on a une espèce de petite tablette et bon, ça s'utilise avec tout. On peut faire du multitasking là-dessus, utiliser plusieurs applications. Puis bon, ben on est arrivé, comme je te disais, un peu tard dans cette catégorie-là, mais comme je te disais, Apple a toujours été un peu comme ça. Quand ils n'étaient pas les premiers à créer quelque chose, ils attendaient, observaient. Ouais. Puis après ça, ils se disaient, nous, on va présenter un modèle, comment on pense que ça devrait être fait ou comment on pense que c'est la bonne façon. Donc, ça a été une grosse évolution et c'est la première fois que depuis 2007, en fait, depuis que l'iPhone existe, qu'on a changé un peu le format parce qu'avant, c'était un rectangle.
1: Ouais.
0: Là, on achetait des caméras, on achetait de la mémoire, on achetait ci, ça, blablabla, mais ça restait quand même un simple iPhone alors que les autres compagnies comme Samsung ou Huawei avaient déjà des formats de téléphones pliables dans tous les sens. Mais encore, eux autres, c'est des longs rectangles.
1: Oui, il y en a quand même qui sont pliables, je veux dire, qui deviennent comme une espèce de tablette tactile.
0: Oui,
1: là.
0: Exactement, c'est ça. Ça commence un peu plus, mais c'est ça. Au début, c'était les téléphones pliables plus verticales. Donc, comme je le disais tantôt, 3 000 $ pour la version de base, c'est beaucoup, beaucoup, beaucoup d'argent. Et j'ai eu envie de m'amuser.
1: Ah oui, de faire une comparaison.
0: On va mettre les choses en perspective.
1: Okay.
0: C'est de valeur, notre chroniqueuse Mélanie n'est pas là, elle serait fière de nous. On va mettre les choses en perspective. Donc, qu'est-ce qu'on peut... Puis on va comparer avec le modèle de base à 3 000 $.
1: OK.
0: Qu'est-ce qu'on peut acheter au Canada, en général, partout, pour 3 000 $? Un très bon vélo électrique.
1: Ah ben, je créerais, j'en ai un chez nous.
0: Et voilà, très bon vélo électrique, puis haut de gamme, puis normalement, ça se situe là, en 2 500 $ puis 3 000 $. Une grosse télé OLED haut de gamme, tu peux avoir jusqu'à 77 pouces de télé pour ce prix-là. Grosse guitare électrique avec l'amplificateur.
1: Oui.
0: Ça, quand même.
1: OK.
0: Console de jeux avec une énorme collection de jeux et d'accessoires. Tu sais, souvent, on dit, mon Dieu, qu'elle coûte cher, la Nintendo Switch. Ouais. Ben là, si elle coûte 600 $ pour 3 000, tu vas avoir une méchante belle gamme de jeux quand même avec ça. Si on préfère peut-être des meubles, un gros et très gros divan sectionnel pour 3 000 $. Puis celui-là, je pense, l'exemple, le prochain que je vais te donner, c'est celui qui me frappe le plus. Tu peux avoir un ensemble complet d'électroménager pour ta maison, pour 3 000 $. Laveuse-sécheuse, aspirateur et tous les autres appareils qui peuvent venir avec. T'as même un toaster à ce prix-là.
1: Bon, après, t'as pas nécessairement le haut de gamme, là, mais t'as quand même de quoi faire. T'sais, comme t'as quand même de quoi faire à manger puis garder tes ingrédients au frais dans ton réfrigérateur, ta laveuse, ta sécheuse. Mais pense-y 2 secondes. C'est quand même... Ça frôle l'indécence. Je m'excuse.
0: Mais puis c'est ça qui est complètement fou. Puis c'est quand on continue de descendre, tu veux t'équiper pour faire du ski avec ta femme, un équipement pour deux.
1: Ben.
0: Ça peut compter pour ce prix-là. Une salle d'entraînement à domicile, avec le minimum, là, un vélo, des haltères, quelques poids, ou encore 3 000 $, Simon, là, c'est un sapristi de beau voyage dans le sud.
1: Ah, oh, mais maison.
0: Hey!
1: Maison.
0: Hey!
1: Puis t'es pas nécessairement dans un tout inclus cheap, là.
0: Non. Puis comme à ce prix-là, tu peux prendre des belles photos. Là, avec ton iPhone Duo, t'es pas dans le sud.
1: Ouais.
0: T'as un bel appareil photo, mais tu peux pas prendre de photos du sud.
1: Bon. On sonne un peu dans le jugement, mais je veux qui suis-je pour juger des goûts des gens? Puis tu sais, je veux dire, si tu veux mettre une deuxième hypothèque sur la maison pour t'acheter un téléphone, c'est des affaires.
0: Non, mais Simon, tu sais, comme j'en parle, puis on fait des perspectives, puis on dit qu'il y a d'autres choses, mais il y a des gens qui vont l'acheter, puis tant mieux s'ils peuvent l'acheter. Puis il y a un public pour ça. iPhone le sait, puis Apple le sait. Si...
1: Ben, c'est ça. S'ils lancent, c'est parce qu'ils savent qu'il y a quand même une crowd, il y a quand même une niche de la population qui va vouloir ça. Là.
0: Exactement. Donc, ce sera à voir qu'est-ce que ça va faire, mais dans les prochains mois, on va peut-être voir apparaître ce fameux iPhone-là, qui, je l'avoue, je l'ai trouvé vraiment, vraiment, vraiment beau. Vraiment, vraiment beau. Je l'ai voulu jusqu'à temps que je vois le prix.
1: Ah oui, c'est ça. Ben oui.
0: Le prix me dit, non.
1: Ça refroidit un petit peu.
0: Moi, c'est beaucoup de saisons d'hockey, ça.
1: Ouais, c'est ça. tu sais ce qu'est, je te dis comme si c'était une vérité, les batteries à électrolyte solide. Est-ce que tu sais ce que c'est?
0: Pas vraiment, en fait. Je vais avoir besoin de tes explications.
1: Ben, dans le merveilleux monde de l'automobile, on entend de plus en plus parler de ça comme d'une révolution en soi, les batteries à électrolyte solide, ce qu'on appelle plus communément dans le jargon ou dans la langue anglaise des batteries solid state.
0: OK.
1: Les batteries solid state, c'est quoi une batterie solid state? C'est une batterie à l'intérieur de laquelle on a remplacé, devrais-je dire, ce qu'on retrouve généralement sous forme de liquide ou de gel par un conducteur d'énergie solide.
0: Okay.
1: OK. Alors, ça change beaucoup de choses. Ça change beaucoup de choses parce que dans une batterie classique, comme celle qu'on a dans tous les appareils domestiques mm-hmm. ou qu'on a dans une voiture, généralement, les fameuses batteries, par exemple, à lithium-ion, là, les
0: oui,
1: choses comme
0: ça.
1: Celle-là.
0: Je serais pas sûr du terme, je voulais le dire depuis tantôt, mais c'est ça, à ion.
1: C'est un circuit liquide. C'est-à-dire que c'est le matériau qui conduit l'énergie ou qui transporte l'électricité entre les deux pôles ouais. de la batterie pour la faire fonctionner. C'est une espèce de sac, ni plus ni moins, qui est rempli de liquide à toute fin utile.
0: OK, donc ce liquide-là, j'imagine, s'il y a plus de chances que ça se brise, c'est pas solide.
1: Ben oui, ça peut percer, effectivement, une batterie, ça peut percer.
0: La température, ça joue
1: avec. Ça peut se vider, tout ça. Et la raison pour laquelle on trouve que c'est révolutionnaire, une batterie solid state ou une batterie qu'on appelle à électrolyte solide plutôt qu'électrolyte liquide, ben d'abord, il n'y a pas de liquide inflammable. Tu l'as dit toi-même tantôt, une batterie avec du liquide à l'intérieur, une batterie qui perce, une batterie qui fuit, ça peut causer d'énormes problèmes.
0: Ben on en a vu des voitures qui ont pris en feu parce que justement, on avait eu un problème de batterie. Là.
1: Oui, absolument. C'est justement quand les batteries percent et que le liquide se répand et puis que les pompiers viennent pour éteindre ça, ben là, effectivement, le mélange entre le produit chimique qui est à l'intérieur et l'eau, ben ça fait que ça peut créer d'énormes problèmes. Deuxièmement, ben on peut emmagasiner davantage d'énergie dans le même volume. Parce que dans les batteries sur lesquelles travaillent les compagnies, les manufacturiers de batteries solid state actuellement, certains manufacturiers promettent des vitesses, pas des vitesses, mais des distances potentielles qui pourrait aller jusqu'à plus ou moins 800 km.
0: Oh, wow! C'est comme le double des gros en ce moment. On est à 500 kek en ce moment, 600?
1: Oui, 400, 500. Et il y en a même qui travaillent, écoutez bien ça, sur des batteries qui pourraient nous transporter jusque sur 1500 km. Bon, il y a loin de la coupe aux lèvres, là, mais on est en train de travailler sur des batteries solid state qui pourraient...
0: Il va falloir qu'il fasse beau, que le sol soit plat, que j'ai le vent dans le dos.
1: Oui, mais quand même, tu sais, si on promet une distance théorique de 1500, de plus ou moins 1500 km, puis qu'il fait froid de canard, puis que la voiture, elle vire un peu carré.
0: Mais même si t'en as 800, tu peux aller loin pareil.
1: Ben, c'est ça. T'es déjà capable. Oui. Mettons qu'ils disent, ben, dans les belles périodes estivales, là, quand tu fais pas trop chaud, pas trop froid, quand t'as le vent du bon bord, puis tout ça, tu vas rouler à peu près 1400, 1500 km. Mais l'hiver, tu vas juste faire 800 km. Ben, 800 km, là, c'est quand même pas mal, là.
0: Ben, ça vient de régler le problème ou en fait le frein majeur pour plusieurs personnes de s'acheter cette voiture-là.
1: Exactement. Ça offre aussi ces batteries-là, et ça, c'est une c'est la troisième raison. Que je vous dirais, c'est que ça offre une durée de vie aussi beaucoup plus longue, parce que les batteries solid state peuvent prendre davantage de cycles de recharge que les batteries liquides. Donc, la durée de vie d'une batterie solid state va s'étendre sur beaucoup plus d'années qu'une batterie traditionnelle liquide. Et ce sont des batteries qui offrent aussi, on en a parlé tantôt, une plus grande stabilité par des écarts de température qui sont quand même plus grands.
0: Oui, c'est ça, avec le froid, nos hivers extrêmes, puis après ça, ben, la chaleur de l'été, ben, ça joue sur la qualité. Puis je trouve ça intéressant de voir ça parce que c'est tous les enjeux, puis c'est ce qui fait que les voitures électriques étaient pas fiables, c'est pas ça que je voulais dire, mais qu'il y avait peut-être des petites incertitudes quant à l'achat. Ben, est-ce que ma batterie va durer combien de temps? Mais le fait de savoir ça, je trouve que on s'en va dans la bonne direction.
1: Ben, les batteries qui ont des électrolytes liquides, entre autres choses, doivent être un petit peu réchauffées avant d'atteindre leur plein potentiel dans la voiture électrique, tandis que les batteries à solid state, là, ou les batteries à électrolytes solides, elles n'auront pas besoin de ça. Elles vont pouvoir fonctionner. Les écarts de température vont quand même être beaucoup plus grands. Le défi principal, par exemple, c'est que le solide conduit moins bien les ions que le liquide.
0: Ça, c'est
1: le principal problème sur lequel on doit travailler actuellement. C'est le gros obstacle technique. Il faut que les ions circulent vite, sinon la batterie se recharge lentement ou elle perd en puissance. Mais le manufacturier chinois BID, Build Your Dream, là, comme on l'appelle dans sa forme longue, lui prévoit commercialiser des batteries solid state à compter de 2027. Donc, c'est presque demain. Oui, c'est dans...
0: Est-ce que c'est plus lourd, Simon? Sais-tu, versus l'autre batterie? Non, ça doit être sensiblement le même poids.
1: Ben non, c'est pas beaucoup plus lourd. Là. Okay. Non, le rapport est pas là. C'est juste que le matériau fait que la conductivité, si on veut, des ions est peut-être pas aussi optimale que dans la batterie avec des électrolytes liquides, mais rien n'empêche qu'au final, ça offre beaucoup plus d'avantages. Tu sais, quand tu mets les deux dans la balance, quand je parle dans la balance, là, je parle pas nécessairement de poids, mais je parle de rapport entre les deux, là, si on veut, les avantages VS, les désavantages. Alors, en résumé, une batterie solid state, c'est une batterie qui a pas de liquide, c'est plus sécuritaire, c'est plus durable, c'est plus performant, mais c'est encore assez difficile à manufacturer à grande échelle, mais on s'en vient, là, ça a l'air que d'ici les prochains mois, les prochaines années, probablement d'ici la fin de 2027. Mm-hmm. Ça a l'air que les premières batteries, les premières bonnes batteries solid state à électrolyte solide, là, elles vont arriver sur le marché et ça va très probablement changer beaucoup de choses, voire même, j'irais jusqu'à dire, presque révolutionner le domaine de l'électromobilité, comme on dit. Là.
0: Oui, bon point, parce que c'était aussi, c'est ça, la distance. Puis là, je ne veux pas te lancer de balle courbe, j'ai une petite question comme ça. Est-ce qu'on sait si ça va être sensiblement le même coût de production? Est-ce que cette batterie-là va augmenter?
1: C'est ce qu'on espère, okay,
0: parce
1: évidemment.
0: Que... Déjà, on ne veut pas augmenter le prix des voitures électriques. Mais
1: ça, en même temps, même si le prix était significativement plus élevé, quand je dis significativement, je ne veux pas qu'on passe du simple au double, mais mettons que c'est 10-15% de plus, si tu es capable, en contrepartie, de faire durer ta batterie pendant 20-25% de temps de plus, tu comprends ce que je veux dire?
0: Oui, t'as rentabilise.
1: Si au lieu d'avoir une batterie qui va durer, mettons, 8 ans, elle dure 10 ou 11 ans, là, tu as un net avantage entre les deux. T'sais, ça vaut la peine de payer peut-être un 10-15% de plus sur ta batterie pour avoir une batterie qui va durer, on va dire, 2-3 ans de plus. Tu comprends?
0: Oui, absolument. Qui va te rendre plus loin.
1: Ben oui, là, tu es dans l'ordre de 20-30 % par rapport à ton 10 % supplémentaire que tu as payé. Tu dis, ben, je suis not bad, tu sais.
0: Non, c'est ça. Je comprends le point parce que justement, devant. Ben, puis je ne veux pas parler de mon expérience, mais j'avais une voiture qui est encore très bonne, qui est en excellente quantité et qualité, puis la batterie était plus bonne. Fait que c'est une voiture, tu sais, encore bonne qui est partie.
1: Ben, c'est ça.
0: Qui ne fonctionnait pas. Merci, Simon, pour ces détails. Au retour, je vais vous parler de l'étude, en fait, de la SCHL là, qui nous revient sur comment contrer la crise du logement.
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0: Simon, maintenant, c'est l'heure de nous parler du pourquoi, comment et de ton amour envers le Scrabble ou haine, je devrais dire. T'as retrouvé les plaisirs du Scrabble?
1: Oui, bien, j'ai fouillé dernièrement. Il y a un historique de nos applications qu'on avait déjà téléchargées dans le Play Store.
0: Oui.
1: Puis là, je suis retombé là-dedans l'autre jour. J'ai dit, comment c'est vrai, j'avais un jeu de Scrabble. J'avais désinstallé ça pour une raison XYZ, peut-être pour faire de la place ou je sais pas.
0: Ouais, tu jouais peut-être plus à ce moment-là.
1: Puis là, je l'ai réinstallé puis j'ai fait comme, waouh, OK, c'est le fun. Ça fait travailler le cerveau. Puis il y a l'avantage que t'sais, le Scrabble sur table, si tu joues tout seul,
0: ouais.
1: Le challenge n'est pas là, là.
0: Non, ça peut être long. Ça peut.
1: Tu regardes sur l'autre plateau. Arrête de regarder mon plateau. Ouais. Non, mais comme, tu sais.
0: Ben, si t'as plusieurs personnalités, tu peux le faire. Tu peux
1: avoir
0: Simon qui peut être là. Ben, c'est peut-être pas tout cher.
1: Mais là, je joue contre l'intelligence artificielle, puis je trouve ça bien le fun.
0: OK.
1: Ouais. Parce que tu peux mettre des degrés de difficulté, fait que oui. Tu peux te faire challenger par la machine.
0: Mais il y avait toujours ça avant, la vraie intelligence artificielle. Tu peux toujours jouer contre l'ordinateur, entre guillemets.
1: Oui, mais là, c'est ce qui est le fun, c'est
0: vraiment
1: que,
0: les
1: comme, il peut y aller avec des mots comme très connus, puis après ça, il va y aller avec les petits noms rares, des choses que ça, dépendamment du degré de complexité dans lequel tu entres. Ça fait que moi, ce que je veux vous dire, c'est qu'il y a moyen de maximiser ses points au Scrabble sans trop se fatiguer, tu sais.
0: OK.
1: On est toujours en train de chercher les mots longs comme ça, puis les affaires qui
0: Il faut juste qu'il y ait des Z et des X, me semble. Il faut des lettres exotiques.
1: Oui, mais il y a moyen de maximiser ses points, puis je vais vous donner 5 conseils pour maximiser vos points au Scrabble.
0: C'est là que je te fais la confession que j'ai jamais joué au Scrabble.
1: T'as jamais joué au Scrabble? Veniste.
0: Non.
1: Ah ouais,
0: il va falloir amener un jeu ici. On va se faire une game. Je suis prête à perdre.
1: Un des premiers points que je vous dirais, moi, le secret numéro un, c'est de viser les bonus et pas forcément la longueur des mots. Parce que des fois, on attend d'avoir des lettres dans notre jeu, puis on vire ça sur un bord, fait un petit nom court là, puis on attend, vas-tu le frapper le dé pour être capable d'écrire déplacer, tu sais, ou je sais pas. Mais là, en réalité, là, quand vous regardez sur le tableau, là, il y a des cases. Les cases MD, c'est mots compte double. Les cases MT, c'est mots compte triple. LD, lettres compte double. Et LT, c'est lettres compte triple. Alors, dépendamment où votre mot est placé, si vous placez juste un WU, W-U, qui est un vrai mot, là, c'est un dialecte, je pense, chinois ou un enfant de même, le WU. Si tu places ça là avec le W sur une lettre compte triple, là, ben, tu viens de faire automatiquement plus qu'une trentaine de points.
0: Mais là, c'est le bel exemple de « work smarter, not harder ».
1: Ben, exactement. Alors ça, c'est le secret numéro un. Maximiser les endroits. Regardez où les cases sont placées. Puis s'il y a moyen de placer une lettre relativement payante sur une case où ça va compter en triple ou en double, vous allez déjà prendre l'avantage sur votre adversaire. Et comme ça, vous allez marquer davantage de points. C'est le secret numéro un.
0: OK, merci.
1: Secret numéro deux, c'est jouer les mots en parallèle. Bien, on joue tout le temps. Souvent, ce qu'on va jouer, là, quand on joue au Scrabble, on va jouer en perpendiculaire. Là, moi, le gars écrit secret. Là, j'ai oui. des lettres pour écrire 100. ANS, on va dire. Là, je vais mettre ANS comme ça. Mais si je le joue en parallèle, peut-être que je suis capable de mettre le A à côté du S, ça va faire ça. Je peux mettre le N en dessous, ça va faire en EN. Je vais faire. Tu comprends ce que je
0: oui,
1: veux
0: oui,
1: dire?
0: Oui, oui, oui, allez, oui.
1: Exactement. Donc, je te donne un bel exemple. Puis c'est légal, puis c'est beau, puis là, tu viens.
0: J'aime ça que tu précises que c'est légal.
1: Ben oui, ben, c'est légal de.
0: On triche pas.
1: C'est légal de jouer en parallèle plutôt qu'en perpendiculaire. Ben oui. Si tu places what, par exemple, O-U-A-T-E, au-dessus du mot galet, G-A-L-L-E-T, tu vas créer 6 mots.
0: Ah, en reliant?
1: 6 mots, tu vas placer go, tu vas placer o, a-u, tu vas avoir la, l-a, tu vas avoir e-t, puis tu vas avoir t-e. Donc, tu vas faire 6 mots. Fait qu'imagine qu'il y a une case où c'est écrit, c'est un mot qui compte double ou une lettre qui... As-tu pensé le nombre de points que tu viens de faire en plaçant en parallèle plutôt que d'avoir mis, par exemple, ton what? Si t'avais mis ton what avec le e ou le t, là, tu sais, pour faire en perpendiculaire, t'aurais comme juste fait le nombre de
0: points. Oui, de ton mot.
1: Oui, exactement. Donc, ça, c'est le secret numéro 2. Numéro 3, allonger des mots déjà existants.
0: Oui.
1: Vous avez un Z, ça fait je sais pas combien de temps que vous êtes pas capable de le placer. Puis là, tout à coup, il y a quelqu'un qui a écrit régal, R-E-G-A-L, par exemple. Vous avez E-Z, ben écrit E-Z au bout, ça va faire régaler.
0: Oui, oui, on se dit, puis on peut aller en chercher d'autres après. Là.
1: C'est ça. Après, le secret numéro 4, c'est d'apprendre les mots courts. Les bons joueurs de Scrabble, généralement, ils connaissent les mots courts.
0: Okay.
1: Les woo que je te disais tantôt ou encore.
0: Les deux lettres, trois lettres.
1: Ouais, il y a des petits mots comme ça là, qui valent la peine de bien. Parce que chi, par exemple, QI, une énergie vitale dans les pensées chinoises et japonaises. C'est un Q. Tu n'es pas capable de placer ça nulle part.
0: Non.
1: Tu te dis, ouais, vas-tu être capable de faire Q? Je vais-tu être capable de faire lac? Là, tu cherches. Tu as un Q puis un I. Qui? Tu chi, tu me places ça. Yen, le yen, c'est l'unité monétaire japonaise. Ça aussi, tu viens de placer un beau Y. Ouh, c'est le dialecte japonais dont je te parlais tantôt. Donc, apprenez une couple de mots comme ça avec les lettres qui sont difficiles à placer.
0: De dialecte chinois, parce que c'est ce que je remarque depuis. C'est beaucoup.
1: Le wu, là, c'est le wu, W, là. Qu'est-ce que tu veux faire comme mot avec W? À part wagon, par exemple, ou à part.
0: Wapiti.
1: Mais tu sais, wapiti, il faut que tu aies les lettres dans ton jeu, là.
0: Oui, c'est beaucoup. Et puis des A, puis des... Non, c'est ça.
1: Tandis que Wu, ben, c'est deux lettres, tout simplement. W-U, puis tu viens de placer ça, puis tu viens de t'en débarrasser, puis c'est ça.
0: Hein? Tu fais des points.
1: Et le secret numéro 5, c'est jouer le plateau et pas votre chevalet. On a souvent tendance... Les bons joueurs de Scrabble, ils regardent la planche de jeu, puis ils regardent ce qu'ils ont. Puis là, ils essayent de placer les affaires. Tandis que les joueurs ordinaires, eux autres, ils vont juste regarder, bon, comment je fais pour placer ça?
0: Changer sa perspective. Avoir un angle plus de...
1: Regardez ça d'un peu plus haut. Regardez un peu plus dans le macro plutôt que dans le micro. Tu comprends?
0: Oui, absolument.
1: Voilà.
0: Écoute, j'ai dit au début qu'on allait amener un jeu de Scrabble ici au bureau. Avoir ta passion... Ton intelligence et tous les mots que tu connais, Simon, c'est sûr que je joue pas Scrabble avec toi, mais on va me faire amasser.
1: Ah non, hein? Non, je suis pas intelligent à ce point-là. C'est juste parce que j'aime ça me challenger, j'aime ça.
0: Le pire, c'est que je sais que t'es intelligent à ce point-là. Essaye pas de me convaincre du contraire.
1: Arrête ça.
0: C'est ça, mais c'est correct. Chacun a nos cerveaux, mais les mots sont là-dessus, mais c'est excellent. Mais je gagnerais beaucoup à apprendre, par exemple, et je vais aller faire mes devoirs. Je pense que je vais au moins essayer l'application puis commencer à débutant.
1: Mais c'est... Non, oui, à début,
0: c'est comme, on va débutant, commencer avec ça. Tu m'as vraiment donné le goût de jouer au Scrabble, comme de me challenger.
1: Mais c'est bon pour le cerveau aussi. Ça fait travailler les neurones, le Scrabble. C'est ça qui est intéressant. T'sais, c'est pas juste de jouer pour jouer sur une planche de jeu. Là.
0: Non, c'est
1: t'essayes de faire travailler ta mémoire. T'essayes de... C'est ça.
0: Écoute, je t'en redonne des nouvelles.
1: Parfait.
0: Je pense que je vais aller chercher ça sur mon téléphone. Moi, je voulais te parler, d'un autre casse-tête cette fois-là, mais de logement pour les gens qui cherchent des logements abordables. On sait qu'on habite peu importe où au Canada, là, que ce soit en Est, Ouest, dans le Nord, c'est difficile de se loger, d'avoir des bons logements. Là, je parle de maison familiale, condo, appartement, peu importe. Là, toutes les catégories d'habitation sont en danger ou en tout cas, c'est compliqué d'en avoir. Avoir une maison unifamiliale, c'est cher. Les appartements, des fois, c'est très cher. Puis en même temps, dans un état ordinaire ou le contraire, très cher mais très beau, puis c'est parce que c'est neuf. Puis la SCHL a en fait sorti un rapport récemment qui faisait état du fait qu'on s'en sortira pas si ça continue comme ça. Parce que selon ce rapport-là, on aurait besoin de construire entre 187 000 et 238 000 logements de plus que ce qu'on construit actuellement par année pour réussir à combler le déficit. Bon, le problème, on est loin du compte, comme tu peux le voir, puis il y a plusieurs particularités qui fait que construire, c'est pas juste, on va faire un appartement, on va faire un bloc, puis je vais le construire, puis je vais le louer. Tu sais, c'est un petit peu plus compliqué que ça, malheureusement. On aimerait ça des fois que de l'idée jusqu'à l'appel mécanique, ben ça soit un peu plus court, mais il y a peut-être des choses qu'on peut faire là-dedans. Ben la première solution, ça serait peut-être d'accompagner ces constructeurs-là ou les familles qui veulent se construire, parce qu'il y a beaucoup d'étapes quand tu décides de partir pour construire peu importe quel genre d'habitation. Tu sais, il y a les faut obtenir les autorisations, après ça les règlements municipaux, faire les plans, le financement, trouver les travailleurs, acheter les matériaux, puis bon, ça continue comme ça, il y a plusieurs étapes. Est-ce qu'il y a moyen de peut-être diminuer ces étapes-là ou encore d'accompagner les constructeurs pour pouvoir faciliter tout ça? Parce qu'on veut pas, on s'entend, on veut pas diminuer les exigences parce qu'on veut pas se ramasser avec des maisons qui vont tomber au coup de vent, mais quand même. Autre solution aussi, construire des logements réellement abordables. Ça, c'est l'autre chose, puis je te vois le visage parce que, tu sais, c'est beau construire, puis bon, nous, on est ici dans le coin d'Ottawa, mais il y a des grandes villes, ça construit des grandes tours avec des magnifiques condos.
1: Ouais.
0: Mais il n'y a aucune famille qui peut se payer ça.
1: Ben, y a une différence entre faire des unités de logement avec des comptoirs puis des armoires en stratifié, par exemple, en arborite ou je ne sais pas comment t'appelles ça, puis de faire des cuisines avec des comptoirs en quartz pas en granit pis avec des électroménagers haut de gamme, Moen, je ne suis pas drôle.
0: Oui, les grosses... je cherche le nom aussi.
1: Moi, je cherche le nom aussi, mais tu sais, tu comprends, j'en ai pas chez nous. T'sais, mais c'est ça. Mais je veux dire, la madame, elle travaille à 15$ de l'heure. C'est une ménage. Nagère, là, puis elle n'a pas les moyens de se payer une affaire à 3 000$ par mois. Là, peut-être les moyens de se payer un logement à 1 500$ par mois, puis continuer à faire des loyers qui vont lui coûter un bras puis une jambe. C'est une des causes des problèmes, là.
0: Exactement. Puis le pire après ça, c'est que ces loyers-là, ils sont vides. Fait que là, ça cause des problèmes. Bien, les constructeurs ont payé quelque chose de vide. Il n'y a personne qui peut habiter dedans parce que ça coûte trop cher. Puis là, on n'a plus de terrain, puis on n'a plus d'emplacement pour construire vraiment les logements abordables qui seraient utiles, puis dont on a besoin. Une autre solution aussi, je pense, qui pourrait être pas là-dedans, utiliser des terrains publics.
1: Oui.
0: Parce que souvent, c'est des promoteurs qui achètent des terrains, puis qui là, construisent des choses, puis ils font ce qu'ils veulent, parce qu'ils sont chez eux, puis c'est correct. C'est comme ça que ça se passe. Si moi aussi j'avais un terrain, je voudrais que ça se passe à ma façon sur mon terrain. Mais les terrains publics que les gouvernements possèdent, il y a peut-être moyen de légiférer, puis d'en offrir pour pouvoir offrir des logements abordables.
1: De plus en plus, oui, il y a de plus en plus de municipalités, évidemment, qui se créent des réserves foncières, qui appellent, c'est-à-dire des terrains publics qui, justement, sont mis à la disposition des promoteurs immobiliers, mais à des conditions qui sont vraiment très strictes. Tu vas t'en servir, mais c'est pas vrai que tu vas me faire des condos qui vont coûter 600 000 piastres comme à l'achat.
0: Oui, c'est
1: ça. Faire du loyer locatif pour les familles.
0: Abordable, des maisons unifamiliales, des jumelées, quelque chose qui a de l'allure, puis c'est ça qu'on veut aussi, mais faut pousser vers ça. Puis j'en parlais aussi tout à l'heure, faut penser aux petites communautés, parce que oui, il y a les grandes villes, Ottawa, Toronto, Montréal, mais dans des plus petites villes, entre autres des villes au Nouveau-Brunswick, des villes en Nouvelle-Écosse, quand on arrive là-bas avec un projet de, je sais pas, moins une cinquantaine de logements, ça fait une méchante différence, puis l'impact est encore plus grand dans une communauté comme celle-là que de construire une tour à condo ou d'essayer de bâtir dans des grandes villes. Fait que je pense que ça, c'est une autre idée puis perspective qu'il faut penser, parce qu'en même temps, quand on incite nos municipalités, les ruralités ou encore les banlieues des grandes villes, ben on désengorge les villes puis on donne des meilleures qualités de vie à tout le monde aussi autour. Puis finalement, cette crise de logement-là va falloir faire quelque chose, va vraiment falloir faire une différence, mais encore là, malheureusement, j'ai pas de solution, mais c'est tout ce qui rentre là-dedans qui fait qu'on n'arrivera pas encore à avoir des logements. Donc, va falloir faire quelque chose, va falloir voir qu'est-ce que c'est, ce que nos gouvernements vont changer, mais je pense que c'est important, je trouvais, de parler de ce rapport-là, parce qu'on est vraiment loin du compte encore pour nos logements.
1: Fabriquer des Mercedes puis des Porsche quand le monde a besoin d'aller du point A au point B en Toyota Tercel.
0: Exactement. Et puis ça, c'était fiable comme char. On en voit encore sa route.
1: Non, mais tu la vois-tu, l'image, un peu,
0: ouais,
1: en train de faire?
0: Absolument, solide. Non, mais puis c'est ça qu'on veut. On veut
1: se demander après ça comment ça se fait que le monde a de la misère à se loger. Parce que tu fais des Mercedes puis des Porsche, puis le monde aurait juste besoin d'avoir un char pour aller du point A au point B. La vois-tu la différence?
0: Exactement. On a besoin de ça, on n'a pas besoin de luxe. Merci, Simon. Au retour, ça va être le quiz.
1: Oui.
0: Et là, je vais me faire quizer.
1: Oui, mythologie égyptienne.
0: J'ai assez hâte.
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0: Et c'est maintenant l'heure du quiz. Et c'est moi qui va se faire quizer sur la mythologie égyptienne.
1: Ouais, je sais pas pourquoi ça m'a passé dans la tête, ça.
0: C'est drôle, j'ai hâte, je suis curieuse, ça m'intéresse, mais j'aurais jamais pensé le faire.
1: Ouais, puis c'est pas nécessairement toutes des questions en choix de réponse. Il y a des vrais ou faux, des choses comme ça. Okay. Donc, tu vas voir, ça va être assez facile. Je te demanderai pas de me nommer un tel dieu égyptien, par exemple, sans te donner de choix de réponse.
0: Là. OK, ouais. Parfait, parce que tu l'as fait, toi, la semaine dernière, tu as réussi à avoir des réponses sans les choix de réponse, mais je pense pas que dans ce thème-là, particulièrement, je vais être capable de m'en sortir.
1: Puis, sais-tu quoi? C'est que je me suis rendu compte que la mythologie égyptienne, curieuse, c'est quelque chose qui pique un peu plus notre curiosité que certaines autres mythologies. Oui, tu sais qu'on connaît la mythologie grecque, la mythologie romaine et tout ça, on en a entendu parler, mais tu sais, comme il n'y a pas tant de jeux vidéo sur la mythologie grecque, mythologie romaine, un petit peu, mais mythologie égyptienne, on voit ça souvent, là, avec Tomb Raider, par exemple, avec Lara Croft, il y a des films qui ont été faits là-dessus, les secrets de la momie ou je ne sais pas trop.
0: Oui, dans les déserts, les pyramides.
1: Oui, puis souvent, c'est ça, hein, quand on regarde Discovery Channel ou des postes comme ça, le Smithsonian, parce qu'on a ça chez nous, puis on tombe sur des affaires de, justement, les tombes égyptiennes, comment ça vivait à l'époque des pharaons et tout ça. C'est vraiment quelque chose qui pique notre curiosité. Je sais pas pourquoi.
0: Mais puis c'est vrai, puis plus tu y penses, c'est comme dans les jeux vidéo, même dans Mario Bros, t'as une partie où c'est des pyramides, puis il y a quelque chose de fascinant dans l'Égypte.
1: Alors, 10 questions.
0: OK.
1: Ça, donc, ça va donc être assez facile pour calculer le pourcentage.
0: Oui, c'est ça. Je ne m'attendais pas à être déstabilisé.
1: C'est ça.
0: Mais je vais essayer.
1: Alors, il y a des questions vraies ou faux, puis il y a des questions à choix de réponse. On commence avec la première, qui est un vrai ou faux.
0: OK, bon, ça part fort.
1: Horus, le dieu égyptien à tête de faucon, est considéré comme le protecteur des pharaons. Vrai ou faux? Horus?
0: Vrai?
1: C'est vrai. Horus, c'est le dieu à tête de faucon. Il est associé à la royauté et à la protection des pharaons. Et de son vivant, le pharaon égyptien était lui-même considéré, en quelque sorte, comme l'incarnation d'Horus sur Terre.
0: Oui, il y avait beaucoup des espèces de casques, des choses en or en forme de...
1: En tête de faucon.
0: Exact,
1: oui. Alors, le dieu Horus, c'est le protecteur des pharaons.
0: C'est le fun, maintenant, je peux mimer ce que j'essaie de dire. Des fois, j'ai de la misère à expliquer. Ça, c'est une tête de... C'est ça, okay. Faucon, voilà.
1: Dans la mythologie égyptienne, et ça, c'est un choix de réponse, quel dieu du royaume des mort et de la momification à une tête de chacal.
0: C'est Brendan Fraser, hein, c'est ça?
1: Bon, peut-être au cinéma, mais c'est comme pas à l'époque. Non. Alors, A, est-ce que c'est Osiris, B, Ra, C, Anubis ou D, Ptah? Alors, il y a une tête de chacal. Lequel
0: J'hésite entre Osiris et Anubis.
1: OK.
0: Je vais y aller avec Anubis.
1: Ben, t'as bien raison. C'est Anubis.
0: C'est animal ou il y a quelque chose?
1: Oui, c'est le dieu à tête de chacal. Il est lié à la momification et à la protection des morts. Et je vous dirais que Anubis jouait un rôle central dans la pesée du cœur.
0: Ah, ouais.
1: Ouais.
0: Wow.
1: Ben, tu te souviens que les pharaons faisaient de la momification?
0: Oui, on voulait tout enlever ce qu'ils pouvaient pour rire.
1: Exactement, c'est ça.
0: Oui, fait que... Bon appétit pour ceux qui mangent.
1: Ben, écoute, ça se mange des abats, hein, soit dit en passant. Oh! Des petits cœurs de poulet.
0: Yark! Non!
1: Tu voulais pas que j'aille là?
0: Tu dis ça, puis bon, tranche de vie, puis parenthèse, l'oncle à mon chum, il fait ses propres poulets de grain, puis il nous les donne, puis il nous donne toujours dedans, le petit cœur, puis plein d'affaires, puis à chaque fois, je suis comme, le foie, je suis comme, arc, puis il m'y envoie toujours, je pense, en tout cas, bref.
1: Ben, tu peux lui dire, peut-être qu'il écoute aussi l'émission, arrête de faire ça, arrête de m'envoyer les abats.
0: Genie, stop, j'en veux plus des cœurs.
1: Troisième question, il existe une déesse représentée sous la forme d'une vache ou d'une femme avec des cornes de vache en serrant un disque solaire qui est déesse, imaginez-vous, de l'amour, de la beauté, de la maternité. Vrai ou faux?
0: Attends. Alors, non.
1: Alors, la représente. Faux. C'est faux, tu penses?
0: Oh non, c'est-tu vrai?
1: Ben oui, c'est vrai.
0: Oui.
1: Il existe.
0: Vache?
1: Oui, une vache. Oui, on la voit plus souvent comme une femme avec des cornes de vache qui en serre un disque solaire. Alors, elle s'appelle Hathor. C'est une. Oui. Hathor, H-A-T-H-O-R. Elle est la protectrice de l'amour, de la beauté, de la maternité. Et elle est représentée souvent, soit sous la forme d'une vache ou d'une femme avec des cornes de vache en serrant un disque solaire.
0: Eh bien, si.
1: Et là, c'est pas moi qui le dis.
0: Non, ce sont les Égyptiens. On commencera pas de débat. C'est ça qui a été établi.
1: Surtout pas sur des affaires millénaires.
0: Ben non. Puis écoute, ils ont dû avoir des caucus puis s'en parler avant de choisir. Là.
1: Probable. Quatrième question. Lors de la cérémonie du jugement de l'âme, le cœur, on en parlait tantôt, le cœur du défunt était pesé sur la balance du jugement, vrai ou faux?
0: Vrai.
1: Vrai, absolument. À sa mort, le cœur du défunt était pesé contre une plume de vérité, la plume de Matt. Et,
0: la plume de quoi?
1: De Matt. Okay. M-A-A, accent circonflexité.
0: Parfait.
1: Alors, si le cœur était plus lourd que la plume qui est un symbole de vérité et d'ordre cosmique, eh bien, le défunt était dévoré par Amout. Amout qui était la dévoreuse des morts.
0: Arc!
1: Alors, autrement dit, si ton cœur était plus lourd que la plume de la vérité et la plume de l'ordre cosmique, ça veut dire que tu étais une mauvaise personne, puis tu étais dévoré par la déesse de comment qu'elle appelle? Amout, la dévoreuse.
0: Amout, oui, ouais, mais scientifiquement, là, le cœur est toujours plus pesant qu'une plume.
1: Wow. Ben, c'est probablement pas une plume d'oiseau. Là.
0: Parce que c'est juste comme il doit pas rester grand monde, d'abord.
1: Ou ça devait être stagé aussi, là.
0: T'sais. Ouais, c'est quelque chose.
1: C'est le pharaon, ouais, autant aussi bien dire que...
0: Tu lèves la balance en dessous, tu mets ton petit... Ouais. OK, parce que...
1: C'est ça.
0: Je me demandais qui avait survécu à ça.
1: Ouais, c'est ça. Cinquième question, t'as aussi bien de pas dire des niaiseries. Cinquième question, quel dieu est le seigneur du chaos, du désert et des tempêtes qui est connu pour avoir assassiné son frère Osiris? Hey, c'était curieux là, dans l'Égypte ancienne.
0: C'est quasiment comme les feux de l'amour, là. C'est est-ce un soap américain.
1: Est-ce que c'est A, est-ce que c'est Seth qui était le seigneur du chaos, du désert et des tempêtes? Est-ce que c'est B, Sobek, C, Khonsu ou D, Ptah?
0: Je pense que c'est Seth.
1: C'est Seth, tu as bien raison, c'est Seth. Seth est le dieu du chaos, du désert et des tempêtes. Et il est l'assassin d'Osiris dans le mythe osirien.
0: Jusqu'à maintenant, je suis flabbergastée de mes connaissances égyptiennes.
1: Oui.
0: Absolument. Je m'attendais à me planter. Mais 4 sur 5.
1: Ben, c'est pas pire, hein? C'est excellent.
0: Puis l'autre, c'est vrai ou faux. Fait que j'ai comme eu 50% de me planter.
1: Parfait, ça. Et on y va avec encore un choix de réponse, par exemple. Hein? Quel animal représente la déesse Bastet, qui est associée à la protection de la maison et du foyer? Alors, c'est un animal, OK? Quel animal représente la déesse Bastet, B-A-S-T-E-T? Est-ce que c'est A, le lion, B, le chat, C, le cobra ou D, l'hippopotame?
0: Hey, là, lâchez-moi les vaches puis hippopotame pour les femmes, fait que je vais y aller avec le chat.
1: Ben oui, absolument. Le chat, hein, c'est dans la mythologie égyptienne. En fait, dans la société égyptienne, il était très
0: Il y avait
1: apprécié.
0: Les chats puis le monde en dessous.
1: C'était quasiment ça. Mm-hmm. Les chats étaient sacrés en Égypte antique et ils étaient même momifiés à leur mort pour honorer la déesse Bastet, justement.
0: L'hippopotame.
1: Un hippopotame.
0: Hey, j'aurais été insulté, là, si les
1: ça fait gros.
0: Ben oui.
1: Tu mets ça dans un tombeau, tu sais, c'est comme des gros hippopotames momifiés, puis à côté, t'as une petite momie de...
0: C'est l'hypo des familles, tu sais.
1: Le petit hypo des familles, ouais, dans la lance. Ouais, c'est ça.
0: Va manger un mousse de sécheuse.
1: Ouais. Alors, on est rendu à la question numéro 7.
0: Oh my God.
1: Isis. Isis, c'est la grande déesse de la maternité, de la magie, de la guérison et de la protection. Elle est l'épouse fidèle d'Osiris, le dieu majeur. Osiris, c'est le dieu majeur de la mythologie égyptienne antique. Alors, est-ce que cette grande déesse était l'épouse fidèle d'Osiris?
0: Ah, c'est un vrai ou faux?
1: Oui, c'est un vrai ou faux.
0: Excuse-moi. J'attendais les choix de réponse.
1: Est-ce que Isis était...
0: Je pense que oui, vrai.
1: Oui, c'est vrai. Oui. Isis, effectivement, excuse-moi. Isis, c'est l'épouse d'Osiris.
0: Je pensais comme, est-ce que c'était son épouse, sa maîtresse?
1: Sa maîtresse,
0: sa sœur,
1: sa voisine, sa cousine.
0: Sa voisine.
1: La fille chez qui elle allait faire son lavage. Non, Monique. Alors Isis, excuse-moi, Isis, c'est l'épouse d'Osiris. Elle protège Horus. Horus, dont on parlait, la première question.
0: Oui.
1: Tantôt, tu te rappelles de ça? Alors, elle ressuscite Osiris dans le mythe central de la religion égyptienne.
0: Hey, wow! Une chance qu'elle était là.
1: Oui, une chance qu'elle était là. Hein. Mais tu vois, il y a derrière chaque grand homme, il y a une grande femme.
0: Absolument.
1: Une chance qu'elle était là, elle l'a ressuscité. C'est pas des femmes.
0: Ben oui, mais elle a choisi en plus de le ressusciter. Elle aurait pu attendre.
1: Elle aurait pu dire, take a break.
0: Elle aurait pu juste faire, hop!
1: Ouais. Huitième question. Un dieu à tête de crocodile, vrai ou faux? Un dieu à tête de crocodile était vénéré pour son lien avec la fertilité du Nil et la puissance militaire. C'est vrai ou c'est faux?
0: J'ai envie de dire vrai.
1: Ben, t'as bien raison.
0: Yes!
1: Ben oui, il s'appelle Sobek.
0: Oh.
1: Sobek, le dieu crocodile de la mythologie égyptienne. Puis des crocodiles, il y en a un petit peu. Hein,
0: c'est lui qui jouait dans Happy Gilmore? Ce crocodile-là? C'est lui qui a mangé la main,
1: non,
0: là?
1: Non, je pense pas. Non, c'est plus celui qui jouait dans les Astérix et Cléopâtre.
0: Ah, oh, ben oui.
1: Crocodile.
0: Trompé de film.
1: C'est ça. Le dieu crocodile de la mythologie égyptienne, Sobek, est associé au Nil, à la fertilité et à la puissance militaire pharaonique. Hey, mais t'es vraiment bonne.
0: Honnêtement, je m'attendais pas à ça.
1: Oui! Franchement, je suis surpris. Je suis pas surpris de toi, c'est pas ça, mais je veux dire, c'est comme quand même. Je pensais, j'ai dit ça.
0: C'est juste mon linge, Simon. C'est juste comment je m'habille qui
1: me dit. Pas de jugement. On y va avec la question numéro 9. Quel dieu à tête d'Ibis? Ibis, je pense que c'est un oiseau, ça, si je me trompe pas.
0: Ouais, c'est pas une affaire avec des grosses ailes, comme
1: ça. Alors, quel dieu à tête d'Ibis est le patron des scribes, de la sagesse et de l'écriture? C'est un choix de réponse, bien sûr.
0: Merci.
1: Je te garocherai pas ça comme ça.
0: Je serais bien mal pris.
1: Est-ce que c'est Thoth, B, Amon, C, Atum ou D, Bess? C'est le dieu, le patron, en fait, des scribes, de la sagesse et de l'écriture.
0: Amon?
1: Non, c'est Thoth. Thoth, c'est Thoth qui est le...
0: Comment tu l'écris déjà? T-H-O-T. Ah, oui, c'est ça.
1: Et on termine, mais c'est pas grave, t'as quand même un bon score. Là.
0: C'est
1: vraiment respectable. Alors, et on termine avec la dixième et dernière question. Comment s'appelle le serpent géant du chaos qui tente chaque nuit de dévorer le soleil qui est le dieu Ra, durant son voyage nocturne? Parce que les autres, ils pensaient que le soleil se faisait dévorer pendant, tu sais, une grosse patente, là. La mythologie égyptienne, c'est un peu fou, c'est ça.
0: Il y a aussi des gens qui pensent que la Terre est plate, c'est correct.
1: Ben, c'est correct, tu sais. Alors, est-ce que c'est A, ce serpent géant du chaos? Est-ce que c'était A, Ouroboros? Wow, Ouroboros. Est-ce que c'est B, Apophis? Est-ce que c'est C, Bennu? Ou est-ce que c'est D, Jormungand?
0: J'aimerais que tu répètes D.
1: Jormungand. J-O-R-M-U-N-G-A-N-D. Jormungand.
0: Je pense qu'on dit J'ai ça. Envie d'y aller avec B.
1: B, ben c'est Apophis.
0: Pour vrai?
1: Pour vrai, absolument. C'est lui, c'était le serpent géant du chaos et chaque nuit, il essayait de dévorer le soleil pendant son voyage nocturne, pendant qu'elle
0: allait se coucher. Voyons, dors la nuit, serpent.
1: Ben oui, ben c'est ça. Lâche le monde tranquille, lâche le soleil tranquille.
0: Et en plus, 80%!
1: 80%? Wow, hey, bravo!
0: Puis je vais t'avouer que comme des fois, tu me donnais des indices ou l'apparence des choses.
1: Ça allumait
0: des lumières, mais comme c'était toujours des dessins animés de quand j'étais jeune.
1: Ben oui.
0: On avait toujours, c'est comme Tintin est allé faire des aventures là-bas. Il y a eu des super-héros qui sont allés... comme... fascinant.
1: Ben oui, hein, Tintin chez les pharaons, je pense.
0: Oui, exactement.
1: Il y a eu Cléopâtre, pas Cléopâtre, mais Astérix et Cléopâtre. Tu sais, on a tellement vu dans notre jeunesse, effectivement, la mythologie égyptienne, là, c'est pas tellement loin de nos souvenirs quand on y pense.
0: Non, c'est ça. Puis j'ai un film que j'ai juste comme certaines scènes où il nous explique que pour aller au pharaon, t'sais, c'est juste un petit tunnel, c'est vraiment compliqué. Tu sais, comme c'est incroyable. Merci, Simon.
1: 80%.
0: 80%.
1: Je suis vraiment pas flabbergasté, mais impressionné.
0: Ah, moi, je suis flabbergasté par moi-même.
1: Ben, bravo.
0: J'ai peut-être manqué une vocation.
1: Ben, c'est vraiment faire une pareille la semaine prochaine. Là.
0: Oui, je vais essayer.
1: Quelque chose qui pourrait me surprendre, mais qui en même temps, je vais arriver au bout, je vais dire, hey, je suis étonné de moi-même.
0: Oui, je vais essayer de. C'est quand même une barre à mettre haute, mais je vais essayer. Merci beaucoup. On se retrouve la semaine prochaine.
1: Salut, merci.
0: Salut.
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15: Bonjour, chers amis et familles du Canada, et bienvenue à la deuxième saison de Mika joue de la musique. C'est la seule émission de radio pour enfants entièrement consacrée à la musique franco-canadienne dans l'Ouest et le Nord. Je m'appelle Mika, je suis un artiste jeune public du Manitoba et j'ai le plaisir d'être votre animateur pour cette émission produite par l'ARCO. Êtes-vous prêt à découvrir de nouvelles chansons ainsi que des classiques?
16: Oui!
15: C'est parfait parce que Mika va jouer de la musique! Commençons avec À la ferme!

0: c'était À la ferme, une chanson interprétée par Or Richard, un artiste du Nouveau-Brunswick. À la ferme de son grand-père, il me semble qu'il y a plusieurs animaux qui savent très bien jouer des instruments. Quel instrument jouait-il? Oui, c'était l'accordéon, la mandoline, la guitare, le banjo et le violon. Oh, qu'est-ce que c'est? Oh, oui, c'est l'artistophone! Ça veut dire qu'un artiste jeune public quelque part au Canada essaie de me rejoindre. Les amis, je réponds? D'accord, c'est qui? Bonjour, vous avez rejoint Mika sur l'artistophone. Qui est à l'appareil?
1: Bonjour Mika, j'ai sorti 18 albums en français, en anglais et même en espagnol.
0: 18 albums? Wow! Et tu chantes en 3 langues? Oh, ça ne peut pas! Est-ce que c'est la légendaire Charlotte Diamond?
1: Oui, c'est moi, Mika. J'aimerais t'inviter chez moi. Je veux te parler de quelque chose de très important.
0: Oh, chez toi? Oh, quelle belle invitation! Absolument, Charlotte! Les amis, je prends le téléporteur transcanadien pour voyager du Manitoba jusqu'en Colombie-Britannique, chez Charlotte. Je tourne la clé. Machine activée! Temps pour voyager! On est arrivé! Oh wow, quelle belle maison! Bonjour Charlotte!
1: Bienvenue Mika, je suis très contente que vous êtes ici chez moi. Mais une maison, ce n'est pas seulement un endroit avec des murs et un toit. C'est un endroit pour partager des moments avec des jeunes qu'on aime. Aujourd'hui, je t'invite un peu dans ma famille. Et tu sais quoi? Tout le monde sur la planète fait une partie d'une grande famille.
0: J'aime beaucoup ce concept. Nous sommes tous une grande famille. Merci de m'accueillir chez toi.
1: Je trouve que c'est très important de prendre soin de notre grande famille et de chercher la paix entre nous.
0: Dis-moi, Charlotte, pourquoi est-ce que la paix est si importante pour toi?
1: La paix est très, très importante. Il faut soigner la nature et tous les animaux, notre famille, nos amis et aussi notre communauté, notre pays et le monde. Pour que le monde soit plus beau, un peu plus beau qu'il l'était hier au lever du soleil. J'ai écrit une chanson qui parle justement de ça. Elle s'appelle « Tout ce que je veux, la paix ». Les paroles sont simples, alors j'aimerais inviter tout le monde à chanter avec moi. Mais je veux aussi que vous preniez le temps d'écouter les paroles et de penser à ce qu'ils veulent dire.
0: D'accord, les amis? Écoutez attentivement!

0: C'était les musiciens de Carmen Campagne, originaire de la Saskatchewan, suivi de notre artiste spéciale de l'épisode, Marie-Claude du Manitoba, avec la chanson « La danse des bibittes ». Vous savez, toutes les bibittes dansent à leur manière unique. Et parfois, nous, les humains, on doit nous aussi danser pour éviter de se faire piquer. Il est maintenant temps de passer à un segment que j'aime beaucoup et que j'ai nommé « La francophonie, c'est sans sas ». Ce segment met en valeur la richesse de la francophonie canadienne et les différents accents et expressions qu'on retrouve d'un bout à l'autre du pays. À chaque épisode, un jeune quelque part au Canada va me faire découvrir une expression qu'il trouve drôle, intéressante, surprenante ou même sans sas.
1: Allô Mika!
2: Comment ça va?
0: Salut vous deux! Ça va très bien, merci! C'est quoi vos noms?
2: Je m'appelle Bella.
3: Et je m'appelle Joey.
4: On habite à Winnipeg, dans la province du Manitoba.
0: Ah oui, bonjour Zoé et Bella, bienvenue à mon émission de radio. Justement, on vient de commencer un segment qui s'appelle « La francophonie, c'est sans sas ». Avez-vous une expression à partager?
4: Oui, voici l'expression que nous voulons te faire découvrir. Poser un lapin.
0: Ah! Poser un lapin, ça veut dire de ne pas se présenter à un rendez-vous sans prévenir la personne qui nous attend. Par exemple, si tu dis à ton ami que tu vas le retrouver au parc à 14 heures, mais que tu n'y vas pas et que tu ne lui dis rien, tu lui as posé un lapin. Ce n'est pas très gentil de poser un lapin, les amis. Essayez toujours d'avertir la personne si vous ne pouvez pas être au rendez-vous. Merci beaucoup pour cette expression, Zoé et Bella. Mais avant que vous nous quittiez, j'aimerais vous poser une question. Pourquoi la francophonie est-elle importante pour vous?
2: Parce que mon lapin en français.
0: Oui, Bella, c'est très important de pouvoir parler avec nos parents, hein? Et toi, Zoé?
4: Parce que j'aime parler deux langues.
0: Tout à fait. C'est un avantage de pouvoir parler plusieurs langues, que ce soit bilingue, deux langues, trilingue, trois langues ou encore plus. Ça nous donne plus d'options pour communiquer quand on voyage autour de la planète. Merci Zoé et Bella d'avoir participé à la francophonie, c'est sans sas. À la prochaine.
4: Au revoir.
0: Les amis, êtes-vous parfois tout seul alors que vos amis sont occupés? Quoi de mieux comme solution que d'avoir un animal de compagnie? Un chien, un chat ou même une vache? Voici À la vache de Daniel Lavoie, originaire du Manitoba.

On vient d'entendre son comique, une chanson de Razzmatazz for Kids, un groupe de la Nouvelle-Écosse. Ils aiment bien faire de drôles de bruits. Pour terminer l'émission, j'aimerais revenir sur le thème de quoi faire quand on est tout seul. Eh bien, si on n'a pas d'animal de compagnie, on peut parfois laisser aller notre imagination et s'amuser avec des amis imaginaires. Voici Psst, as-tu vu, chanté par Canel et Pruneau de Passepartout du Québec.

Eh bien, les amis, on est déjà arrivé à la fin de l'émission. Un grand merci à vous d'avoir été là avec moi aujourd'hui pour écouter des chansons en français. Je suis très fier de vous! Merci aussi à l'Association des radios communautaires de l'Ouest et des territoires d'avoir produit cette émission. Avant de se quitter, j'aimerais savoir une chose pour laquelle vous êtes reconnaissant aujourd'hui. Moi, je suis reconnaissant d'avoir passé du temps avec mon amie Charlotte. Et vous? Au revoir les amis, et à la prochaine!

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Bon, mais Nassa, si vous comprenez puis vous écoutez bien, la musique fait avoir toutes sortes de ressentiments, mais ça peut être aussi des chansons qui vont venir du fond de la mer. J'en ai une couple actuellement aujourd'hui. C'est pour ça que ça m'a frappé plus cette parole-là. Mais d'une autre galaxie, je suis juste pensé, Annie Brocoli qui nous emmène dans l'espace, mais pas nécessairement dans une autre galaxie. Nous autres, on va écouter, on va commencer tout de suite. Ah oui, je voulais dire pour la promo, ça dit l'AGA le 24. Le 24, c'est demain. Donc, si vous écoutez le samedi matin, oui, l'émission est en reprise samedi matin, l'AGA va avoir déjà dépassé. C'est parce que l'émission est le mercredi et en reprise samedi. Donc, nous autres, on va aller avec Marie-Claude, notre Marie-Claude, regarder par la fenêtre. Puis après ça, on va écouter Marie-Jo. Deux artistes ici. On aime ça. À la musique pour tout le monde. On aime ça à notre radio communautaire parce que c'est notre radio. Mais on va écouter aussi Voici une maison. J'étais pour mettre une autre chanson parce que ça arrive qu'il pleut puis ça à l'automne. Mais je pense que vous allez voir pourquoi. On parle de couleurs. Et puis, mais les deux parlent de couleurs. C'est pour ça. Donc, puis moi, ben, je reste à l'écoute. On va avoir aussi une nouvelle chanson de cette année qui va être Mon ange. C'est à cette année. Après ça, le doigt pas gentil. Et non, non, non, c'est pas le majeur qu'on parle. Écoutez bien la chanson. Et puis, ben là, on va se promener un petit peu dans l'automne aussi. Donc, on y va tout de suite. En musique pour vous. Marie-Claude.

0: Michel, qu'est-ce que tu fais dans la cuisine? Il y a plein d'objets dangereux. Allez, file.
1: Oui, maman.
0: Oh, c'est bien. T'es gentil, Bruno.

0: bien faire.
1: Michel, je ne veux pas que tu touches aux oiseaux. Je te l'ai déjà dit. Tu peux attraper plein de maladies.
2: Oui, maman.

0: Il avait l'air d'avoir soif.
1: C'est bien. T'es gentil, mon ange.
0: Quel sale gosse, celui-là. Bon, le soir même, après avoir caché son vieux chewing-gum au fond de sa poche et une fois le repas fini, Michel monte se coucher en n'oubliant pas au passage de donner une grande claque dans la maisonnette où logent Amandine et Philibert, deux petites souris blanches qui ne sortent plus tant elles ont peur de lui. Puis il sombre dans un profond sommeil, après avoir bien sûr repoussé les deux peluches que sa maman s'obstine à remettre sur son lit chaque soir. Cette nuit-là, il se passe quelque chose d'étrange. À minuit, après que la cloche de la basilique résonne pour la dernière fois, une éclipse de lune vient obscurcir pour de bon le ciel de Paris. Et on n'entend plus un bruit dans toute la ville. Enfin si, quelques grincements, des chuchotements inquiétants. Puis on devine quelques silhouettes dans le noir qui s'effacent au coin des rues comme des fantômes. Michel passe une très mauvaise nuit. Son sommeil est très agité et il fait d'horribles cauchemars. Au matin, il se réveille très fatigué, se frotte les yeux et descend l'escalier comme chaque matin pour prendre son petit déjeuner. Mais en bas, il ne trouve pas ses parents. Il sort alors dans la rue et découvre des choses extraordinaires.
2: Arrête là, c'est son doigt,
3: Qu'est-ce qu'il a ton doigt?

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0: Gilly, c'est fini.
1: Ah, c'est fini. Pardon.
0: Oh, c'est toujours le même problème, Gilly. Une fois qu'elle commence, elle sait plus s'arrêter.
2: Puis maintenant, ben, on écoute Lily. On écoute Lily et le lutin. Et c'est la musique pour tout le monde. C'est la musique pour vous, mes tout petits.

On poursuit en musique avec la musique pour les tout-petits. Maintenant, on va écouter le Big Bang, Benoît Chambeau et toutes sortes de belles musiques. Mais Greg, le rock, va vous chanter aussi à propos de Terry Fox. La marche de Terry Fox, si vous ne l'avez pas faite, c'est une bonne idée d'affaire. D'habitude, c'est en septembre. On y va avec le Big Bang.

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1: Maintenant, on écoute une nouveauté de Géo Atlas, entre le mer et le monde.

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Ça, c'était Ginette Roy qui commence notre deuxième heure. Et puis, ben, on va avoir de la musique, mais aussi on va avoir des nouveautés. On va parler de cinéma mental. Et puis, ça s'en vient assez vite actuellement. Le temps roule. Mais en avant, on va écouter une nouvelle chanson de Burnstick qui s'appelle « Lumière », qui jouait malheureusement dans les plans. Je t'apprends encore à m'habituer à la transition entre l'heure, et puis il y a des chansons des fois qui apparaissent que je ne savais pas qui étaient là. Et puis on va écouter « Mont du Fort »,« Ma maison » et « Fire and Smoke ». Je n'arrive pas à croire. Je n'arrive pas à croire que le temps va si vite que ça. Bon, il va tout de suite avec « Burnstick ». C'est un EP qui est sorti l'année dernière. Et puis, des très belles chansons dessus. Burnstick, ça a toujours été de la belle musique, mais c'est le fun de l'attendre en français.

0: Donc ça, c'était Fire and Smoke qu'on vient d'attendre. Et puis, ben là, c'est le temps pour... Le temps pour baiser la musique. C'est le temps pour parler de festival, du Festival Cinémental. C'est notre 35e édition, ça se fête. Et puis pour ça, toutes sortes de nouveautés. Et puis j'ai Marc-François avec moi, le président de Cinémental, qui veut vous laisser savoir qu'est-ce qu'il y a de spécial cette année. Puis aussi, comment est-ce qu'on va fêter ça, notre 35e. Donc, je vais juste dire les dates, après ça, on va passer à Marc-François. Donc, c'est du 9 au 10... 9, 10, 11, ça c'est la deuxième fin de semaine d'octobre, et le 16, 17, 18 octobre. Donc, Marc-François, ça va?
1: Oui, bonjour. Alors, bonjour aux auditeurs et auditrices. On peut d'abord mentionner que Cinémental existe grâce à nos bailleurs de fonds. Alors, il y a le gouvernement du Manitoba, le gouvernement du Québec, il y a Patrimoine canadien, il y a le Conseil des arts du Manitoba, il y a Téléfilm Canada, Radio-Canada, il y a bien sûr la SFM du 33 Allo et le Centre culturel franco-manitobain. Alors, avec tous ces bailleurs de fonds et collaborateurs, nous pouvons vous permettre cette année d'avoir toute une programmation assez spectaculaire. On vous invite donc à prendre connaissance de notre site web cinemental.com. Et le vous pourrez web, à ce moment-là découvrir l'ensemble des films que nous vous proposons cette année.
0: Donc, le site web, il vient de commencer lundi, c'est ça?
1: Lundi soir, le site web a été activé, ce qui vous permet de voir à la fois l'information de base pour les longs métrages et de toute la programmation, la grille avec des descriptifs pour ce qui est des intrigues, s'ils ont remporté des prix, les bandes-annonces sont là, les invités sont mentionnés aussi. Ce qui fait que vous avez toute l'information de base pour le festival public. Vous l'avez déjà pour le programme scolaire. Et il s'en viendra, ainsi que pour des événements spéciaux. Et il s'en viendra la semaine prochaine. Nous mettrons en ligne tous les finalistes pour la compétition des courts-métrages.
0: Est-ce qu'on peut acheter nos billets en ligne?
1: Bien sûr. Alors, les billets sont en vente. Ils sont en vente au 233 Allo. Et en cliquant sur notre site web, vous pouvez accéder au site de vente de Eventbrite. Et au besoin, vous pouvez aussi vous adresser au 233 Allo pour avoir soit des billets, donc billets d'une valeur de 10$ pour les longs métrages, un laissez-passer de 40$ pour 5 films au coût de 8$. Et nous avons un film famille, ce qui fait que pour ce film famille, le coût est de 5$ pour les enfants de 12 ans et moins.
0: Oui, puis on a trois films avec spécial 55+, ou est-ce que c'est 8$ si on a plus que 50?
1: C'est un spécial pour les aînés. Alors, pour les aînés, généralement, c'est plus à la porte qu'on peut se prévaloir, oui, parce que on peut pas deviner au téléphone votre âge, mais on peut vous faire confiance aussi là.
0: Oui,
1: mais au départ, oui, nous avons quelques spéciaux spéciales pour l'Alliance française, ce qui fait que l'Alliance française appuie un film qui s'appelle La Maison des femmes, et il appuie aussi un film qui s'appelle Contes d'été, ce qui fait que sur présentation à la porte de votre carte de membre de l'Alliance française, vous aurez un rabais qui vous permettra de payer seulement 8$ pour voir un film, donc que ce soit La Maison des femmes ou Contes d'été. Et pour les aînés, donc encore une fois, sur présentation de votre carte d'identité, vous pourrez avoir un rabais, l'équivalent de 8$ au lieu de 10$, pour 3 films qui sont à notre grille horaire, les films « On ira », le film « C'était demain » et le film « Compostelle ». Voilà.
0: Et puis, donc, Qu'est-ce qu'il y a? Comment est-ce qu'on va fêter ça, notre 35e?
1: Bien, au départ, ça va se fêter avec vous. Alors, ça se fête avec toutes les personnes qui viendront nous voir. Et on a très hâte de vous rencontrer. Ce qui fait qu'avec une programmation du tonnerre telle que nous vous offrons, avec beaucoup d'invités spéciaux, qu'ils soient en présentiel ou en virtuel, nous espérons que vous viendrez vous régaler et que vous participerez à cette 35e édition, puisque c'est une qui va probablement passer à l'histoire.
0: OK. Oui, j'espère aussi. Donc, la sélection était faite pour les films. Est-ce que tu veux donner un peu d'avant-goût? Puis aussi les invités qu'on connaît déjà. Donc, cette année, Marc-François, tu as fait beaucoup d'invitations, c'est ça, à différents...
1: On fait beaucoup d'invitations. Certaines personnes peuvent venir, d'autres ne peuvent pas. Et évidemment, en fonction de nos budgets, en fonction de leurs horaires, on se retrouve avec quand même un ensemble d'invités de marque. Et on est très heureux et très fiers de pouvoir leur permettre, dans certains cas, de découvrir la communauté franco-manitobaine et manitobaine. Parce que je parlais avec certains des invités, et ils me disaient... Winnipeg, au Manitoba, moi, je suis passé une nuit. C'est tout. Alors, je ne crois pas qu'en une nuit, ce soit suffisant pour bien découvrir Winnipeg, même si vous allez à un endroit bien agréable. Alors, ce qui fait que pour ce qui est de la programmation, bien, on rappelle que Cinémental, ce sont des films francophones, sous-titrés en anglais, à quelques exceptions près. On vous souligne aussi qu'il y a des projections gratuites. Alors, il y a deux séances de projections gratuites et c'est ainsi que les gens pourront venir en grand nombre apprécier notre programmation. Nous pourrons en reparler un petit peu plus tard. Mais pour ce qui est de la programmation, bien, on vous souligne qu'il y a des films canadiens-français et il y a des productions de la francophonie.
0: Est-ce que tu t'attends tout? Je t'ai demandé si tu pouvais présenter les invités. Est-ce que tu veux commencer par ça?
1: On peut faire référence aux invités brièvement parce que, évidemment.
0: Je veux juste donner un aperçu de.
1: Oui, bien sûr. Alors, on aura un premier week-end. Comme on dit, ça démarre en Lyon. Parce que nous avons, pour le premier week-end, trois invités. En présentiel. Alors, c'est assez époustouflant de réaliser qu'ils ont accepté de venir nous rencontrer, même s'il reste peu de temps. Mais ça prouve à quel point ils peuvent être curieux et intéressés de rencontrer notre communauté. Alors, je crois qu'on peut, à ce moment-là, s'assurer de leur réserver un très bel accueil et prouver à quel point on est dynamique, chaleureux, qu'on est nombreux. Et on espère remplir les salles, la salle Pauline Boutal de 280 sièges, en permettant aux gens de venir rencontrer, entre autres. Donc, on y va avec film d'ouverture. Film pour vous bousculer, film pour vous faire rire, film pour vous marquer d'une certaine façon. Ça s'appelle Les Furies. Alors, c'est une première comédie sportive féminine. La réalisatrice sera là. Alors, Mélanie Charbonneau va nous faire presque l'honneur de venir, même si c'est en coup de vent. Et elle sera là pour présenter le film, répondre aux questions après le film. C'est un film, pour ceux qui l'ont vu, je pense qu'Henri, vous avez eu l'opportunité de le voir. Alors, c'est un film qui fait rire, qui est un peu dans la tradition des Boys. Si vous avez aimé les Boys, je crois que vous allez complètement vous amuser et rigoler avec les Furies. C'est un ensemble de femmes qui décident de monter leur propre ligue de roller derby, donc de patins à roulettes, et de participer à une compétition locale. Ils vont devoir jouer contre une équipe de Montréal. Alors, c'est super original, avec des personnages extrêmement colorés.
0: Comme dans les Boys. C'est une bonne comparaison, ça, oui.
1: Oui. Et à ce niveau-là, Je crois que ça vaut la peine pour les gens de venir. C'est, jusqu'à présent, un certain nombre de personnes m'ont dit, on va venir au Fleury parce que ça a l'air spécial, ça. Ben, j'ai dit, oui, c'est spécial, comme l'ensemble de notre programmation, mais commencez tout de suite en nous accompagnant au début, et ensuite, peut-être que vous serez accro et que vous viendrez voir de nombreux autres films, parce qu'il y en a vraiment pour tous les goûts. Mais évidemment, avec la présence de la réalisatrice, on est choyé. Oui. Et il y aura peut-être d'autres participations. C'est encore en développement. Alors, on aura peut-être des surprises. Donc, pour les gens qui aiment les surprises, donc, on vous invite sans faute pour voir les Furies. C'est le 9 octobre à 19h. Et c'est au Centre culturel franco-manitobain. Vous pouvez vous procurer des billets à l'avance. La réalisatrice sera là, Mélanie Charbonneau. Le lendemain, alors, on n'a pas peur de, on est parfois fait preuve d'audace. Donc, on vous présente un film qui a un peu secoué le Québec, qui s'appelle Françoise. Et qui est un film qui porte sur les transgenres. Et, évidemment, ça promet d'être quelque chose d'assez unique en son genre, parce que le réalisateur sera là. Et possiblement une des actrices qui fait un petit rôle dans le film. Alors, on sera très content de pouvoir vous permettre de les rencontrer et d'échanger sur ce sujet qui n'est pas évident, mais qui en même temps permet de réfléchir et d'échanger sur la condition des hommes et des femmes et des transgenres et comment ça peut s'entremêler. Et ça, c'est dans le contexte d'une télésérie. Donc, c'est un scripteur, donc un écrivain.
0: Louis Morissette.
1: Qui est interprété par le personnage de Louis Morissette et qui décide de proposer un projet. Et bon, on vous en révèle pas plus que ça, vous viendrez voir, mais ça implique un personnage qui doit être transgenre, mais peut-être qu'il l'est pas vraiment. Alors, il y a peut-être besoin d'aide, et on découvre tout cela par le biais du film Françoise, et c'est présenté donc le 10 octobre à 19h. C'est en présence du réalisateur. Et il y aura aussi donc Jean-François Asselin. Je lance un appel parce que quand j'ai appris qu'il venait, moi personnellement, ça m'a fait grand plaisir parce que je suis un des, en tout cas, je vous révèle ça, je suis un des inconditionnels de la série Plan B. C'est une série qui a été présentée à Radio-Canada et qui porte principalement sur des personnages qui ont une deuxième, deux, troisième, quatrième chance de se reprendre par rapport à des moments de leur vie. Et c'est un projet qui a été initié, produit par Louis Morissette, mais qui a été réalisé par Jean-François Asselin. Alors, c'est lui qui est à l'origine de ça et qui travaille présentement sur une version anglaise de cette série-là.
0: Mais c'est pas, s'il y en a déjà.
1: Qui ont été présentés, puis là, ils complètent la dernière série. Alors, c'est juste pour vous donner une idée. Moi, je me disais, tous ceux et celles qui ont adoré Plan B ou qui ont des questions par rapport à Plan B, ben, venez à cette projection-là parce que vous pourrez échanger encore davantage sur ce projet, vraiment remarquable de mon point de vue, qui a permis à certains de nos acteurs canadiens de briller vraiment par le biais de personnages qui sont étonnants par les courants de vie auxquels ils sont exposés. Alors, si vous pouvez, venez voir donc le film Françoise, présenté le 10 octobre à 19h en présence du réalisateur Jean-François Asselin et aussi de la comédienne Mounia Sajam qui interprète un tout petit rôle dans le film, mais elle pourra aussi peut-être vous donner une idée de la façon dont Jean-François met en scène et de la façon dont elle a vécu l'expérience de ce projet puisqu'elle y a participé avec grand bonheur et ça s'ajoute à son curriculum.
0: Donc c'est aussi notre troisième invité.
1: Alors si on y va avec notre troisième invité du week-end, dans un week-end super chargé, super passionnant, super excitant. Donc, on présente un film qui s'appelle L'héritier des secrets, qui a été très bien reçu par le comité de sélection de Cinémental, et on est donc très heureux de vous l'offrir. C'est le dimanche 11 octobre à 19h. Donc, toujours au Centre culturel franco-métobin, toujours sous-titré en anglais. Et c'est un film où Mounia Shazam a un des rôles principaux, puisqu'elle joue... on peut pas tout révéler, encore une fois.
0: Non,
1: mais c'est un homme qui vit en Algérie, qui découvre que son père est allé s'installer à Montréal pour une raison.
0: Il sait pas la raison.
1: On peut pas dire la raison.
0: Mais c'est justement, le titre s'appelle comment?
1: L'héritier des secrets.
0: Donc, gaspille les portes.
1: Alors, et il va rencontrer, pour mieux connaître ce qui est arrivé à son père, ce personnage de Shadia, je crois, et il va pouvoir, à ce moment-là, découvrir plein de secrets, mais aussi se sensibiliser à des réalités qui, pour lui, de l'extérieur, pourraient être inacceptables, mais qui vont lui ouvrir les yeux sur une autre réalité, une autre façon de vivre aussi, et qui vont, à juste titre, changer complètement sa perception et changer sa vie, tout simplement. Alors, donc, on vous invite à venir rencontrer l'actrice, une des actrices principales du film L'héritier des secrets. Ce sera avec Mounia Shazam, donc qui est présente dans deux films. Et donc, on a très hâte que vous puissiez à la fois échanger avec elle et pouvoir partager comment elle a vécu ce tournage avec ses rencontres, puisque c'est toute une partie du film se passe en Algérie. Et derrière tout ça, il y a évidemment le choc des cultures, il y a les traditions, il y a la façon de vivre maintenant de façon contemporaine de Montréal, avec tout ce qui concerne la vie de nuit, la vie des coulisses. Alors c'est très intéressant.
0: Donc
1: et
0: ça
1: en même
0: c'est
1: temps,
0: c'est juste la première fin de semaine, trois invités en présentiel.
1: Voilà.
0: Donc, et puis, mais ça, c'est que trois films.
1: Voilà. Oui, alors actuellement... ça se poursuit parce qu'on a d'autres invités pour le deuxième jour.
0: Je dirais d'aller voir le site web, mais je voulais juste laisser savoir qu'on ramène aussi un film pour famille, dans le sens qu'on va montrer.
1: Et puis pour juste finir pour Mounia, juste dire qu'elle a joué dans Plan B. Alors, c'est juste pour vous dire, avec Pierre-Luc Funk, aussi. Dans le volet de Pierre-Luc Funk, elle fait le personnage féminin là, qui est, entre autres, affecté par les relations troubles qui bouleverse en fait le personnage principal. Alors, on va pour le deuxième week-end?
0: Ben, je voulais juste mentionner Le rêve américain. Parce que c'est... Mais tous les films sont bons, je dirais, cette année. J'en ai vu, j'ai que trois que j'ai pas vu. Il y en a qu'on n'a pas vu dans notre film de culture. Mais Le rêve américain, c'est un très beau film aussi qui peut aussi encourager plusieurs personnes de venir. Surtout si vous aimez le basketball. Et puis, ça, c'est... tout de suite après actuellement Françoise, que ça fait une belle soirée ce samedi-là, le samedi le 10 octobre. Et donc, oui, je sais qu'il y en a plusieurs, si on a laissé passer, qui viennent voir presque tous les films. Mais
1: c'est... Alors c'est ça, le rêve américain, pour situer le genre, les gens, c'est basé sur une histoire vraie.
0: Oui.
1: Et c'est sur le milieu des agents qui trouve les meilleurs joueurs de basketball, et spécialement dans ce cas-ci, des joueurs qui vont se retrouver sur des ligues nationales aux États-Unis. Et le principe de base, c'est que très souvent, il y a beaucoup de joueurs qui sont retracés, mais pas nécessairement dans des pays étrangers. Alors, ce qui fait que, dans ce cadre-ci, les deux agents en question sont deux Français. Et c'est deux Français, dont un qui est d'origine africaine. Et donc, ensemble, ils vont se retrouver dans une situation où ils vont dire, nous, on peut faire comme aux États-Unis, on peut donc devenir agent de joueurs de basketball pour les États-Unis, parce que nous, on a les contacts pour retracer les meilleurs joueurs en Europe et sur le continent africain. Alors, ce qui fait que ça donne complètement une autre perspective par rapport à ce milieu-là. On va vraiment dans les coulisses parce que partent de zéro.
0: Oui, c'est une de zéro. Puis c'est ça. L'histoire est très fascinante. Puis c'est toujours intéressant.
1: C'est une histoire d'amitié aussi, d'abord et avant tout. Mais ça prouve qu'avec persévérance, on peut réussir, on peut avoir un rêve, dans ce cas-ci, le rêve américain, et percer aux États-Unis. Donc, grâce aux États-Unis, là, on peut dire, il n'y a pas de recette, là, mais ils sont devenus multimillionnaires.
0: Oui.
1: Alors, et ils ont réussi à trouver des joueurs étoiles qui sont maintenant, actuellement, qui jouent pour des équipes de basketball. Il y a même certains de ces joueurs qui font de la figuration dans le film. Donc, pour les amateurs de basketball, c'est pas nécessaire d'être connaisseur, mais les amateurs, ça va allumer une petite lumière, puis pour vous, vous allez dire, waouh, c'est quelque chose. Alors, on vous invite à venir voir ça. Pour les gens qui aiment voir le sport, c'était recommandé. Tous nos films cette année en fin de soirée sont à 21h15. Donc, c'est pour ça le rêve américain est présenté le 10 octobre, le samedi 10 octobre à 21h15.
0: Une des raisons pour ça, c'est les trois invités du film.
1: Oui, on veut laisser un peu le temps au public d'échanger avec nos invités.
0: On les invite pas pour rien. La deuxième fin de semaine, mais là, je ne sais plus. Là.
1: Oui, la deuxième fin de semaine, alors on est, comme je disais, le public manitobain est bien gâté cette année. Donc, on commence avec le premier film du deuxième week-end qui s'appelle Un homme libre. C'est une production qui même, on l'a presque en même temps que sa sortie en salle de cinéma. Alors, d'habitude, c'est toujours compliqué d'obtenir des films.
0: Est-ce qu'il y a une bonne annonce, là?
1: On l'attend d'un jour à l'autre. Alors, ça vous donne une idée de l'actualité dans laquelle on vit avec le stress, la pression, la tension, l'énervement. Donc, la présentation de ce film-là s'appelle Un homme libre. La particularité, c'est que c'est un film qui a été tourné en grande partie à Fort McMurray. Oui. En Alberta. Alors, ce qui fait que le réalisateur était à qui j'ai parlé m'a dit, on a tellement peu la chance de présenter dans l'Ouest des films qui ont été tournés dans l'Ouest, même si c'est des productions conjointes, donc avec une équipe majoritairement du Québec, mais avec aussi des intervenants de l'Alberta. Alors, ce qui fait que le réalisateur Frédéric Pelletier va participer virtuellement à une question et réponse après la projection. Donc, le film Un homme libre s'est présenté le premier week-end, c'est-à-dire le vendredi 16 octobre à 19h. Vendredi 16 octobre, 19h.
0: Et on va reconnaître
1: les acteurs principaux. Il y a Antoine-Olivier Pilon qui est
0: sur le film maintenant.
1: Et qui est très connu parce qu'il a joué dans Mamie, il a joué dans plusieurs grands films. Nous, on l'a eu quand il était tout jeune, avec des films qui étaient super sympathiques, mais toujours est-il qu'il y a Alexandre Goyette aussi qui joue le rôle du contremaître qui a des problèmes, mais on comprend qu'il y a des problèmes, mais il s'est mis dans une position où il y a des problèmes.
0: Il cause beaucoup de problèmes aussi.
1: C'est ça. Puis il y a Camille Felton aussi qui joue la compagne du personnage principal. Alors, tout ça pour dire que vous pourrez échanger avec le réalisateur Frédéric Pelletier. Et ça se déroule donc le vendredi 16 octobre à 19h pour le film Un homme libre.
0: Donc, un invité aussi pour ce film-là. Puis y a-t-il d'autres films qui ont des invités?
1: Bien sûr. Alors, on enchaîne. Le lendemain. Donc, on va vous épuiser, là. On va vous proposer un marathon.
0: C'est la chance de
1: films et marathon avec des invités. Alors, c'est vraiment une occasion unique pour vous et on vous propose d'en profiter au maximum. Donc, le lendemain, c'est-à-dire le samedi 17 octobre à 19h, on vous présente un film qui est le coup de cœur d'Henri. Alors, c'est un film qui s'appelle Kairos.
0: C'est ça. Puis le rêve américain, c'est l'autre.
1: C'est ça. Mais pour le film Kairos, c'est un film canadien, donc après la projection, qui a lieu le 17 octobre à 19h, vous aurez la chance d'échanger, ou en tout cas de converser avec l'acteur principal, Emmanuel Schwartz, a accepté de participer à notre festival virtuellement et nous pourrons converser, parler, discuter de son rôle dans le film Kairos. Il joue un rôle qui est très proche de lui puisque dans le film, c'est aussi un comédien qui s'appelle Emmanuel Schwartz. Coïncidence, n'est-ce pas? Et donc, on le suit dans son quotidien, mais il a une offre, entre autres, d'animer une émission de radio de nuit. Et c'est là où il fait toutes sortes de rencontres avec les gens qui vivent la nuit à Montréal. C'est un film de Jennifer Allen et c'est un très, très beau film qui mérite d'être vu. Alors, il y a plein de personnages très sympathiques qu'on croise au détour le soir, entre autres un personnage interprété par Théodore Pellerin qui danse, une technicienne de la radio qui chante. Donc il y a vraiment des personnages pittoresques et on vous souhaite de venir assister à cette projection. C'est le film Kairos, présenté le 17 octobre, c'est un samedi à 19h. Voulez-vous connaître la programmation pour le dernier jour? Oui? Alors, donc je poursuis. C'est pas fini, ça va finir presque en éléphant parce que c'est un film gigantesque qu'on vous propose. C'est un film qui a marqué les annales du cinéma français. Il s'est présenté le 18 octobre à 16h. Ça s'appelle « Contes d'été ». C'est un hommage au cinéma d'auteur, à un cinéaste, Éric Rohmer. Et ce film, « Contes d'été », célèbre son 30e anniversaire. Et pour fêter en grand, eh bien, nous avons réussi à convaincre l'actrice principale du film, qui vit en France, de venir présenter cette projection. Et on est très heureux, très enthousiaste à l'idée d'avoir Amanda Langlais chez nous. Elle pourra donc nous parler le 18 octobre à 16h de ce film qu'elle a tourné il y a 30 ans. Elle était une jeune adulte à l'époque. C'est un film qui porte sur les amourettes, les désirs durant un été de vacances à Dinard. Et elle y interprète un des rôles principaux, le rôle de Margot. Et elle pourra nous parler de son expérience, donc, lors de ce tournage. Mais elle sera aussi à un autre événement plus tard durant la semaine, grâce à l'Alliance française, que nous remercions, puisque ce film est rendu possible grâce à l'Alliance française et la venue d'Amanda spécialement, puisqu'elle sera là aussi pour la projection du premier film dans lequel elle a tourné quand elle était adolescente. Donc, c'est un film qui s'appelle « Pauline à la plage ». Et l'Alliance française présentera ce film. Ce sera plus tard dans la semaine, le jeudi 22 octobre à l'Alliance française. Mais pour ce qui concerne Cinémental, eh bien, donnez-vous rendez-vous Alors, on vous donne rendez-vous le 18 octobre à 16h. Il se sera suivi d'une réception spéciale. On ne vous en dit pas plus, c'est une surprise. Alors, soyez chez nous, donc le 18 octobre à 16h. C'est pour le film français Contes d'été qui célèbre son 30e anniversaire et ce sera en présence d'Amanda Langlais.
0: Alors, c'est la première fois qu'on a une invitée de France?
1: Et c'est la première fois que nous avons effectivement une invitée qui vient de la France. Alors ça, c'est tellement spectaculaire pour nous de pouvoir se permettre d'avoir une activité qui permet la venue d'une actrice française. Alors, est-ce qu'on termine avec les deux créneaux des films gratuits?
0: Oui, oui, parce que même si c'est gratuit, nous autres, on veut le public là, et c'est quand même des belles productions aussi.
1: D'accord. Alors on commence avec...
0: Dans le concours.
1: Oui, on commence avec la programmation pour le 17 octobre. Donc c'est un samedi et c'est un spécial Radio-Canada. Donc c'est gratuit. Et ça vous permettra de voir deux épisodes de la série télé Jumelles. Et vous aurez la possibilité de converser avec quatre des acteurs principaux qui seront là virtuellement. Et également, il y aura un court-métrage de l'Université de Saint-Boniface qui sera présenté en grande première. Donc, il n'a jamais été vu. Il s'appelle « Qu'est-ce qu'être humain à l'ère d'IA ?» et donc de l'intelligence artificielle. Les artisans seront là, donc le réalisateur, le monteur-narrateur, alors ils sont là, Hippolyte Ningesam et Christian Dibi sont là pour répondre aux questions. Mais d'après les échos, et là je lance le défi à tous les auditeurs, auditrices, Christian Dibi m'a dit « On va remplir la salle ». Alors donc, on verra si les 285 sièges seront remplis, parce que c'est une occasion unique, c'est gratuit, et il y a une production qui est présentée en première. Donc ça, c'est pour le 17 octobre, c'est un samedi à 13h. Finalement, il y a le 18 octobre à 13h, la compétition des courts-métrages volets amateurs et professionnels. C'est gratuit. Il y a 17 productions qui seront en compétition et dans les deux catégories, il y aura des représentants du Manitoba. Donc, c'est une autre occasion de remplir la salle de 285 sièges. Le popcorn est gratuit! Alors, on verra si vous serez tous là pour venir vous servir le popcorn. On verra si c'est le popcorn qui vous attire. Et donc, on vous invite à cette projection, cette séance gratuite. La compétition de court-métrage qui aura lieu le 18 octobre, c'est un dimanche à 13h et c'est au Centre culturel franco-manitobain. Pour tout voir de la programmation, spécialement des longs-métrages, événements spéciaux, invités, rendez-vous à cinemental.com. Vous pouvez vous procurer des billets en ligne. Vous pouvez vous adresser au 233 Allo, que vous soyez en ville ou en région. Nous aurons vos billets à l'entrée, à la porte. Et évidemment, il y a toujours des billets en vente à la porte. Donc, vous n'avez pas à vous inquiéter. Il y aura juste peut-être pour les séances gratuites qu'on verra jusqu'à quel point les gens veulent remplir la salle. C'est un beau défi qu'on vous lance.
0: C'est ça.
1: Alors, donc, ceci fait le tour, grosso modo. On n'a pas parlé beaucoup des autres productions en particulier, mais ça se fera plus tard.
0: C'est ça. On fera ça la semaine prochaine. C'est congé ici. Mais c'est congé pour vous aussi, là, de mercredi. Parce que l'émission est à reprise le samedi. Samedi, c'est pas congé, mais je ne serai pas ici mercredi prochain, dont la plupart des bénévoles d'envol et les employés. Donc, dans deux semaines, on va passer la première fin de semaine. Comme on a dit, on a mis la lumière sur quelques films, Mais il y a plus que ça, Cinémantan. Allez voir le site
1: et
0: web.
1: Et on invite spécialement, vu qu'on a beaucoup de films qui abordent les thèmes de la diversité, donc on invite toutes les personnes qui sont intéressées et curieuses de peut-être s'identifier à des personnages qui sont représentés dans des films ou à des réalités qui peuvent toucher des amis, des connaissances, des gens qu'ils ont côtoyés. Alors, donc, regardez bien notre programmation, notre très beau site web, et à partir de là, bien, on vous donne rendez-vous au cinéma, à Cinémental, donc du 9 au 11 et du 16 au 18 octobre, et c'est au Centre culturel franco-manitobain. Merci à nos bailleurs de fonds, et on espère que on pourra battre des records d'affluence cette année, parce que nous savons que vous aimez vous divertir, vous aimez réfléchir, vous aimez encourager la francophonie, et derrière tout ça, bien, on vous offre une programmation de très grande qualité.
0: Merci beaucoup, Marc-François. Je pense que je vais aller voir le site web tout de suite. Je suis très excité. Non, je suis excité actuellement. Je crois que l'année passée, on a eu une très belle année. Et puis, mais encore cette année, c'est toujours incroyable. On a une équipe qui travaille fort, dont Marc-François, mais les autres aussi. Beaucoup de sélections, les choix ont été difficiles. Il y a des bons films qu'on a mis de côté. Je crois que la programmation, vous allez l'apprécier. Vous l'avez beaucoup apprécié l'année passée. J'espère qu'on vous voit encore cette année.
1: Oui, et on lance un appel aussi à tous les enseignants, enseignantes. Donc, n'hésitez pas à consulter notre volet programme scolaire parce que nous avons 3 excellents films à vous proposer avec des cahiers pédagogiques, ce qui fait que ça vous permettra aux jeunes de 8 à 18 ans de voir des productions en français sur grand écran et avec cahier pédagogique, ce qui fait que l'an dernier, on a eu un record d'affluence avec plus de 7000 participants, étudiants, étudiantes de tous les âges, et on espère que ce sera le cas aussi cette année, puis avec nos productions qui viennent, 2 viennent du Canada et il y en a une qui vient de la France, donc c'est des films très divertissants.
0: Merci beaucoup.

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bon. Actuellement, on va l'écouter tantôt, ça, juste une minute. C'est, je vais la présenter. Bienvenue à la troisième heure. Je vous répète que c'est repris de samedi. Donc, si vous avez manqué l'entrevue avec Marc-François qui nous présente toutes les... qui nous présente notre 35e édition de Cinémental. Vous pouvez le voir dans les SoundClouds d'Envol et puis probablement sur notre site web. Mais allez voir notre site web, l'information est pas mal là, sauf que qu'est-ce qui est dans la tête de Marc-François? Je ne sais pas. On va écouter, par exemple, qu'est-ce qui est dans ma tête. J'ai été allé un petit peu partout. Je me suis inspiré des chansons que Gabrielle jouerait. Gabrielle, encore une fois, sera pas avec nous. Les deux autres fois, c'est parce qu'elle était occupée, mais là, c'est parce qu'elle a de visite du Manitoba à Gatineau pour souper. Donc, c'est ça, on est un heure plus avancé. Donc, je crois qu'elle a dit qu'elle m'assurait d'être là la semaine prochaine. Donc, elle sera dans cette saison ici de La musique pour tout le monde, comme elle a été dans plusieurs autres. Donc, nous autres, on va aller un petit peu partout, mais des fois, je me suis inspiré des choix à Gabriel. Donc, Damien Robitaille, on va écouter une de ses chansons qui bouge pas mal. Après ça, Friends, que moi, j'ai juste reconnu cette année. Je ne le connaissais pas beaucoup. Mais il était dans une compétition pour que les jeunes dans les écoles votent, Mani Musique, et puis il était un des finalistes actuellement. En passant, Kelly Badou était là aussi, il était parmi une de les 20 chansons choisies. Puis ça, c'est un concours qui était aux États-Unis, au Canada, en Europe. Et puis, il y a beaucoup de jeunes qui votent. Les jeunes étaient très enthousiastes, écoles, pour voter. Ça marche d'une façon un peu comme un sport. Et puis, un est contre l'autre, puis les jeunes votent, puis il y en a un qui se fait éliminer, puis à la fin, on arrive à une finale. C'est comme ça que ça marche. Mais on passe tout de suite à Damien Robitaille. Damien Robitaille qu'on aime toujours, qu'on a eu au festival cette année. Et j'étais actuellement là avec mes petits et la plupart de ma famille qui était ici au Manitoba à ce temps-là. Et puis, on va avoir Jay Scott avec Sunshine parce que on en profite. Même si c'est un peu frais, le soleil, ça fait des belles journées ces jours-ci. Surtout lundi.

Donc, ça, c'était un petit peu de tout. Puis, on a fini ça avec Jay Young, Jay Scott. Et puis, maintenant, je voudrais vous jouer des chansons en langue autochtone ou des Métis, en tout cas, ou des Montagnais. Donc, on va écouter Siam avec Kashtin. C'est une chanson de Kashtin qui a repris, mais Kashtin, le groupe chante dedans aussi. Après ça, Soleil Lunaire, qui chante avec Chances. Puis Chances, c'est un regroupement dont se trouve Geneviève Tupin dans le groupe. Et puis, on va écouter deux Chances. On va écouter aussi L'Air Bleu. Donc, le 30, c'est ça, le 30, qui est mercredi prochain, mais je ne serai pas ici. Puis la raison, c'est qu'on veut... on veut penser aux élèves, qui est, les jeunes qui étaient dans le pensionnat. Puis la façon qu'on a traité les Autochtones, et pour moi, c'est une grande fête. Il faut prendre le temps de le célébrer. C'est pas juste un jour de congé. Si vous regardez dans les choses à faire à Winnipeg, vous allez pouvoir probablement, parce que je me rappelle, moi, la marche, ça va vraiment impressionner la première fois qu'on a fêté ça. Mais c'est un jour férié, mais c'est un jour férié pour les écoles. Mais c'est un peu comme le jour du souvenir. C'est important de prendre le temps de penser. Donc, moi, je vais jouer un bloc pour justement un peu vous donner le goût de célébrer ça. On a beaucoup d'artistes de langue autochtone. Puis même, je suis content de savoir que, si vous regardez Félix, il y a toujours des catégories maintenant pour ça. Et c'est beaucoup plus récompensé, reconnu. Et puis, l'année passée, j'ai eu la chance même d'aller voir Élisabeth au printemps. Puis j'ai été vraiment...

Vraiment impressionné. Mais j'ai eu la chance aussi d'avoir un pique-nique. Il y avait la fin de semaine métisse à Saint-Malo. Puis on était au feu de camp avec Geneviève. Puis après ça, je me suis assis à une table de pique-nique. Et puis j'ai eu la chance d'y parler avec mes petits-enfants. C'était tout un honneur pour moi parce que j'apprécie beaucoup sa musique.

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Bon, ben ça, c'était une chanson de Chances. Et puis, ben là, on va écouter quelques autres chansons. Et puis, ben, il reste à peu près une demi-heure. C'était une émission très occupée. On va écouter Roxane Bruno. Moi, je connais Roxane Saint-Hilaire, qui est ma cousine, ma nièce. Puis, j'ai des Bruno comme nièce aussi. Donc, on va écouter une de ses classiques à ma manière. C'est la chanson. Et j'ai eu la chance de voir Roxane Bruno au Festival des Montgolfières à Gatineau. Donc, j'ai aimé. J'ai eu la chance de voir Lisa Leblanc aussi. C'est une chanson assez nouvelle pour Lisa qu'on va écouter. Et puis l'autre, mais Carianne Noël. Sandwich aux tomates, c'était une chanson que Gabriel m'avait jouée l'année passée. Parce qu'à ce temps-ci de l'année, hein, mes dîners sont pas compliqués. C'est des sandwichs aux tomates avec du fromage. Puis des tomates du jardin. Je sais pas si vous êtes chanceux comme ça, mais moi j'en ai beaucoup. J'en ai canné, mais là c'est bon. C'est pas comme les tomates du magasin. Donc, j'en profite quand c'est la saison. On y va tout de suite avec Roxane Bruno.

0: Ben moi aussi, j'espère de vivre vieux. Ça, c'est Zachary Richard. Yeah. Et puis, il nous reste un autre bloc à écouter. Et puis, ben après ça, ben, ça sera l'émission à Christian et James de faire une bonne émission. N'oubliez pas, demain, l'AGA, et donc, vous pouvez avoir l'information sur le site web, mais il y a beaucoup d'annonces. Et on espère de vous voir là. Et vous pouvez vous inscrire à la porte. Et c'est à l'accueil francophone. Donc, moi, je serai. Et ce serait le fun de voir plusieurs d'autres membres nous aider à nous organiser. Et puis voir le rapport de l'année qui vient de passer. Donc, ça, là, on va l'écouter tantôt. J'aime bien ça. Paul Amérame et Les Nouveaux Mariés. C'est un acteur qui est actuellement... J'ai oublié dans quel film je l'ai vu, mais je l'ai vu dans peut-être un ou deux films actuellement cette année qu'on faisait pour Cinémental, quand on a sélectionné nos films. Et puis, aussi, après ça, on va avoir une chanson de Daniel Lavoie. Et puis, Daniel Roy, pourquoi pas Daniel Roy. Puis, Daniel Lavoie, c'est des Manitoba, il y en a un qui est resté. Et qui se produit beaucoup ici, juste au Manitoba. Donc, c'est bien. Et puis, pas la semaine prochaine, la semaine après. La semaine prochaine, c'est congé. C'est le 30 septembre. Et puis, c'est le temps de penser à des jeunes.
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8: Bonjour chers auditeurs et auditrices d'Envol 91 FM. Aujourd'hui, c'est l'heure de se retrouver pour un nouvel épisode du Rural vous parle. Cette belle émission qui va à la rencontre des communautés rurales francophones autour de Winnipeg, mais aussi promouvoir les activités et les événements qui s'y déroulent. Et pour cette fin de semaine et pour cet épisode de la fin du mois de septembre, on va revenir sur un événement qui se passe en début du mois de septembre, 3 jours avant la rentrée. C'est la dernière fin de semaine avant la rentrée où il y a le camp Terre et Tradition organisé par l'Union nationale Métis Saint-Joseph du Manitoba qui accueille plein de participants au parc provincial de Saint-Malo au sud-est de Winnipeg. On est sur place, moi et Janal Owat de la SFM, justement pour vous parler de ce camp, avoir plein d'entrevues avec des participants, avec des animateurs, avec des personnes de l'Union nationale Métis Saint-Joseph du Manitoba. Et pour commencer, j'ai le plaisir d'accueillir le directeur de la programmation et de l'organisation au niveau de l'Union nationale Métis Saint-Joseph du Manitoba, Derry Kembukusua.
9: Bravo.
8: J'ai bien prononcé.
9: Tout à fait, bonjour.
8: Ça. Bonjour Derry, comment ça va?
9: Ça va, et toi?
8: Merci d'être là, merci de nous accueillir ici au camp de Saint-Malo où il va y avoir 3 jours. Ça a commencé hier. Je rappelle que l'enregistrement se fait, on est le samedi 5 septembre et le camp a commencé le 4 septembre et il ira jusqu'à demain 6 septembre. Donc on commence par parler de ces 3 jours. Déjà, je veux revenir avec toi, Derry, sur ce camp qui auparavant s'appelait camp intergénérationnel. Ça fait, je pense, la 6e édition.
9: Oui, c'est toujours camp intergénérationnel, mais Terre Tradition, on l'a raconté. Parce que de toute façon, aussi, on a aussi le camp Terre intergénérationnel, camp canotage. Mm-hmm. Mais là, c'est toujours le même projet, le même programme. Mm-hmm. Mais on l'a juste, au lieu de l'écrire, on le dit toujours Terre Tradition, mais c'est camp intergénérationnel. Terre et tradition.
8: D'accord, ok. Donc, camp intergénérationnel ou camp terre et tradition, c'est devenu, comme j'ai dit, une tradition au niveau de l'Union nationale Métis Saint-Joseph du Manitoba qui propose cette activité ou cet événement à la fin de l'été pour rassembler non seulement la communauté métis, mais aussi toutes les personnes qui aimeraient qu'elles soient francophones, anglophones, des personnes de Winnipeg ou du rural qui viennent ici passer 3 jours en camping, en randonnée, avec plein d'activités que vous proposez. Parle-moi déjà de la préparation de ce camp. Comment ça s'est passé pour toi en tant que directeur de la programmation?
9: Je peux le rappeler, c'est ici mon premier camp de Terre et Tradition. Donc la préparation, on l'a commencé depuis le mois d'avril parce qu'on fait une programmation annuelle, fiscalement. Donc on l'a préparé depuis le mois d'avril. C'est excitant maintenant de vivre ce qu'on l'a mis sur un papier, sur beaucoup d'étapes. Et là, le vif, ça nous a pris quasiment, on peut dire 3 mois de préparation, parce qu'avant ça, il précède aussi d'autres activités, d'autres camps, mais c'est parmi le plus grand camp qu'on fait avant.
8: C'est une des plus grandes activités organisées par l'Union. Si on enlève le festival du voyageur, la soirée
9: l'auberge
8: du violon, c'est une des soirées une des activités les plus importantes également de l'Union.
9: Oui, aussi on a le pique-nique annuel.
8: Pique-nique annuel, exactement.
9: C'est parmi aussi. On peut dire c'est parmi les, parce qu'on a aussi un autre camp en hiver pour pêche sur glace, mais c'est parmi les camps où il y a plus de personnes, c'est Terre et Tradition.
8: Cette année, dis-moi, il y a eu plein de personnes qui se sont inscrites. Est-ce que vous avez fait le plein pour cette année?
9: Tout à fait. Là, on peut dire guichet fermé. Oui. On peut dire qu'on ne peut plus avoir les personnes suite à des nombres de sécurité aussi. On a aujourd'hui, samedi, on est à 71 personnes déjà ici. Si des meilleurs, on peut dire c'est un bon nombre par rapport à l'année passée. On n'a quand même pas fait mieux, mais c'est vraiment... C'est pas mal.
8: C'est pas mal. Vous avez atteint les objectifs, on va dire.
9: On a dépassé
8: les objectifs que vous vous êtes fixés. Oui. Alors, au parc de Saint-Malo, pourquoi avoir choisi ce parc provincial?
9: C'est pas loin de Winnipeg déjà, c'est dans le rural. Et on ne peut pas se dire aussi que Saint-Malo aussi a aussi une histoire aussi avec les Métis.
8: Donc,
9: du coup, aussi, c'est pas loin. Ça permet aussi à nos membres qui sont dans le rural aussi de profiter, parce que souvent, nos activités se passent aussi qu'à Winnipeg. Mais là aussi, on a deux camps qui se passent à Saint-Malo, dans le rural. Et on est dans la nature. Il y a le vent et ça permet aussi... L'avantage avec cela, il n'y a pas de connexion Internet, donc on met nos téléphones de côté.
8: C'est ça, on se déconnecte complètement de tout ce qui est réseau et on se reconnecte avec la nature.
9: La nature, tout à fait. Mm-hmm. Et aussi, ça permet aussi, quand on est proche de la nature aussi, c'est là où les personnes aussi permettent aussi encore de transmission aussi de la culture aussi. C'est un moment très convivial et c'est toujours Saint-Malo. Ça peut aussi changer, mais ça fait 6 éditions, ça se passe ici. On est très heureux que ça se passe ici.
8: Ouais. Personne ne se plaint, donc pourquoi pas rester?
9: C'est pas loin.
8: Exactement. Je trouve que c'est un merveilleux endroit. Dommage qu'il y a la plage à côté, mais le temps actuellement, c'est un peu nuageux. Il y a eu la pluie ce matin. Justement, parlons de cette programmation de ces 3 jours. Ça a commencé déjà hier, le vendredi 4 septembre. Comment ça s'est passé déjà quand vous êtes arrivé? À quelle heure vous êtes arrivé? Est-ce qu'il y a eu des participants déjà qui sont arrivés hier en fin de journée? Parce qu'on sait que le vendredi, les gens travaillent. Donc, ils attendent la fin de journée pour venir.
9: Je peux dire qu'on est arrivé ici, notre équipe de l'Union, on est arrivé à partir de 9h du matin, qu'on a commencé le setup, l'installation de tous nos équipements depuis 9h. Donc, les premières personnes sont commencées à arriver à partir de 16h. Quand on a dit 16h, les gens ont commencé à arriver.
8: Arriver déjà.
9: Et les dernières personnes sont arrivées vers 21h. On était déjà une 50aine de personnes hier déjà. Et on a eu une très bonne animation avec Georges Baudry.
8: Justement, j'allais reparler de l'activité. Qu'est-ce que vous avez proposé pour cette soirée-là, cette première soirée?
9: C'était le racontage ainsi de la musique, l'histoire. C'est pendant presque 3 heures, Georges s'est pas arrêté, il chantait des histoires, des petits témoignages. C'était autour du feu. C'était un moment exceptionnel. Les gens sont restés jusqu'à 1h du matin.
8: D'accord.
9: Autour du feu pour jaser.
8: Faire connaissance aussi, parce que peut-être il y a des personnes qui viennent d'un peu partout et c'est l'occasion de se rencontrer. Il y a eu plein de familles, je vois des enfants aussi.
9: Et l'avantage cette année aussi qu'on a constaté, c'est aussi qu'il y a aussi des nouveaux arrivants aussi
8: qui ont intégré le camp.
9: Parce que aussi c'est le mois de septembre aussi, c'est le mois de vérité et réconciliation.
8: C'est vrai.
9: Et on voit qu'il y a aussi des nouveaux arrivants qui sont curieux de connaître un peu la culture métisse. On a aussi des personnes qui sont pas métis de franco.
8: Ils se reconnaissent un peu à cette culture, les nouveaux arrivants. Quand on vient d'Afrique, moi personnellement, toi aussi peut-être, on se reconnaît dans ce qu'a vécu les Métis pendant une période où ils étaient vraiment, ils étaient persécutés, c'était le colonialisme, ils se battaient pour leur liberté. On parle de Luriel, on parle d'histoire. Donc, un peu, les nouveaux arrivants se reconnaissent dans cette histoire des Métis.
9: Il y a une connexion avec ça, avec le vécu des deux histoires. c'est presque la même chose, tout ce qui est colonisation. Et c'est pour cela que les gens veulent aussi, par respect, aussi connaître aussi c'est quoi l'histoire, s'intégrer aussi à la culture. Et depuis que, je peux dire, ça fait 10 mois pour moi, nos ateliers, il y a des nouveaux arrivants. Et quand on voit des nouveaux arrivants de l'Afrique de l'Est, l'Afrique du Nord, venir au perlage, venir en famille, c'est de bouche à oreille, on voit qu'il y a des nouveaux qui ont soif de connaître la culture métisse. Et aujourd'hui, on a une dizaine des personnes, nouveaux arrivants qui sont venus, certains, c'est leur première fois de quitter la ville de Winnipeg.
8: Oh, carrément. Ouais. Carrément pour venir au rural.
9: Au rural et pendant 3 jours et découvrir.
8: Ouais, j'imagine, ils vont certainement aimer parce que quand on voit cette belle nature, tout est vert, on a la chance d'avoir de la verdure encore au mois de septembre. Ah bon, ça commence un petit peu à jaunir, c'est l'automne. L'automne qui fait un peu ses premiers pas, mais quand même la nature, elle est magnifique.
9: C'est pour ça même le camp Terre Tradition se passe en dernière semaine d'été. On peut la rentrée scolaire, ça permet un peu de bien commencer
8: faire la transition.
9: Oui. C'est pour ça aussi il y a beaucoup de familles aussi qui sont venues aussi là.
8: Parlons Derry maintenant de la journée d'aujourd'hui, la journée de samedi. Vous êtes réveillé à quelle heure? Qu'est-ce que vous avez eu comme activité ce matin? D'après Janelle, il y a eu une activité qui a été annulée malheureusement à cause des pluies et du vent.
9: Et j'étais étonné de voir les gens qui ont couché à 1h du matin se réveiller à 6h.
8: Waouh.
9: Je croyais que les gens se réveillaient vers 7h, mais à 6h, il n'y avait personne. Donc, on a commencé notre journée avec le petit déjeuner. On a eu 3 ateliers au lieu de 4 ateliers parce que à faute de tout ce qui est
8: le
9: canotage a été repoussé pour cet après-midi.
8: Ah ok, oui, d'accord, il va y avoir lieu quand même.
9: Oui. Donc on a eu l'atelier de métif, on a eu l'atelier de la langue métif et on a eu l'atelier de fabrication de cuir qui a eu un grand succès. Et aussi la marche médicinale aussi.
8: Oui, ça c'est pour découvrir les plantes, les nouvelles plantes. Oui. C'est qui a donné ce...
9: C'est Lisa.
8: C'est comme l'année dernière,
9: l'année
8: je pense.
9: Aussi.
8: Exactement.
9: Du coup, ils ont fait tout le parc pendant 2 heures.
8: Et là, elle leur parle de chaque plante, comment ça s'appelle, c'est quoi son rôle, quel est ses bienfaits médicinales. Ça, c'est vraiment intéressant de savoir.
9: C'était ça et là, cet après-midi, je peux parler d'après-midi.
8: On attend toute la journée.
9: On peut se dire qu'il est midi, les gens sont en train de dîner là en ce moment. Et cet après-midi, nous avons l'écriture de chansons avec Geneviève Toupin.
8: Donc, Geneviève Toupin, c'est Willow.
9: Oui, c'est elle.
8: C'est l'artiste Willow.
9: Oui.
8: Ok, elle est là. Elle est venue parce qu'elle habite au Québec. Oui. Elle est d'origine métisse et elle est franco-manitobaine. Oui. Je savais qu'elle habitait à Montréal, du côté du Québec. Et quand j'ai vu son nom, je me suis dit, est-ce que c'est Willow l'artiste qui est venue? C'est merveilleux. C'est une grande artiste.
9: Et là, elle va animer un atelier d'écriture de chansons. Tout à l'heure, ça serait quelque chose en français en métif.
8: Génial.
9: Donc ça va être avec elle.
8: C'est nouveau. Il n'y avait pas ça l'année dernière. Bravo pour cette belle nouveauté.
9: Oui.
8: Surtout avec une grande artiste, elle est vraiment connue et reconnue ici dans l'Ouest canadien et même à l'Est du côté de Montréal et du Québec.
9: Oui. Et après, on va reprendre aussi avec la fabrication de cuir. Ainsi que nous allons encore continuer avec l'atelier de langue métif.
8: D'accord.
9: Et après, nous allons faire aussi du canotage. Et ainsi, un autre, on a aussi l'atelier de fabrication de baume.
8: C'est quoi exactement, le baume?
9: C'est
8: des baumes pour la peau?
9: Pour la peau, tout ça. C'est médicinal, c'est bio. Que Lisa qui va animer encore cela.
8: C'est toujours Lisa,
9: Lisa. Donc, c'est ça nos ateliers pour aujourd'hui. Il y aura aussi un temps libre avec les jeux métis qu'on a ramenés. Ce sera un moment de convivialité. Tout à l'heure aujourd'hui, c'est une journée chargée. Mais les participants, on est plus de 70 personnes qui ils ont leur choix. C'est content de voir les enfants courir comme là derrière
8: nous. Oui, on le voit,
9: ils profitent de la nature.
8: Oui, plein de tentes autour de nous. Chacun, soit tu ramènes ta tente, soit tu ramènes même ton camping-car.
9: On en a à l'autre côté.
8: Qui ont des camping-cars, mais c'est génial. C'est génial. Ouais. Moi, j'adore ça. Vraiment être en osmose avec la nature, comme on dit. Ouais. Se connecter vraiment à la nature. Ouais. Ça se terminera donc vers 18h18 avec un souper communautaire, bien entendu.
9: Et puis le soir aussi.
8: Qu'est-ce que vous avez au menu? Est-ce que tu as une idée du menu

0: Génial, génial. J'ai vraiment raté. Je vais rater. Je vais rentrer, mais j'aurais bien aimé assister à ça. C'est vraiment. C'est quoi l'atelier artistique
1: C'est pour
0: pointillisme?
1: demain. Là, c'est pour
0: Ça, c'est
1: demain.
0: pour demain.
1: C'est pour
0: On
1: demain.
0: rentre dans la journée de demain.
1: Oui.
0: Vas-y. Est-ce que tu peux nous parler un peu de demain pour terminer?
1: Alors, demain, on en a deux ateliers encore. Demain, on va clôturer en douceur. Donc, avec l'atelier de Duponti, c'est tout ce qui est art. Il y a des dessins traditionnels. Il y aura des t-shirts qu'on va faire pour la journée Vérité et Réconciliation aussi.
0: D'accord.
1: Aussi, on aura terminé aussi avec le canotage encore demain. Donc, ça va être. Bon, demain, on aura deux ateliers. On va finir demain notre programmation entre midi. Demain, c'est une petite programmation de 9 h à 12 h avec deux
0: D'accord.
1: ateliers.
0: D'accord,
1: Oui.
0: ok. Et on
1: Avec des
0: finit
1: gros
0: en
1: cas.
0: douceur.
1: Et demain, les saisonniers qu'aujourd'hui, demain, on a des gros canotages. On appelle ça des camps, le canotage de grands voyageurs. Donc, qui peut, par canotage, peut accueillir jusqu'à 15 ou 12 personnes. Donc, c'est des gros canots de grands voyageurs qu'on va
0: D'accord. Placé sur.
1: naviguer dans le lac
0: Ouais.
1: de Parc
0: De
1: Saint-Malo.
0: Saint-Malo,
1: Oui.
0: Saint-Malo. Ah, c'est génial. C'est
1: Oui.
0: vraiment de belles activités variées pour tous les goûts, même pour les enfants qui sont présents ici au
1: Oui.
0: parc avec plein de familles. C'est vraiment
1: Je peux
0: une belle.
1: vous avouer un,
0: Bah oui, avec
1: le plus
0: plaisir.
1: jeune
0: Il a quel
1: à
0: âge?
1: 6 mois.
0: 6 mois. Oh là là.
1: Et le plus âgé
0: Un bébé.
1: à 86 ans.
0: Waouh,
1: Vous
0: c'est
1: voyez, c'est
0: génial.
1: intergénérationnel.
0: C'est
1: Six
0: intergénérationnel.
1: mois
0: À
1: à 86 ans.
0: 86 ans.
1: Oui.
0: Ah, c'est vraiment un camp qui a du succès d'année en année. On sait à quel point la culture métisse elle est présente ici au Manitoba francophone surtout. Donc, on est très très heureux de participer à cet événement. Ben, je te remercie
1: Est-ce qu'on peut
0: infiniment.
1: remercier aussi nos
0: Ben
1: partenaires
0: oui,
1: aussi?
0: vos partenaires, bien
1: Nous
0: entendu. Il
1: avons
0: faut remercier les partenaires.
1: Patrimoine Canada, nous avons la province du
0: Bien
1: Manitoba,
0: entendu.
1: nous avons aussi Société de la francophonie manitobaine, nous avons l'Université de Saint-Boniface, ainsi que nous avons Manitoba Arts Council qui sont avec nous, grâce à eux que ce camp se tient. Je tenais à remercier aussi
0: Les
1: ces
0: personnes,
1: personnes
0: peut-être aussi.
1: aussi, nos bénévoles,
0: Oui, absolument.
1: l'équipe de l'Union, toutes ces personnes qui sont là, des
0: Qui
1: personnes
0: se
1: dans
0: donnent.
1: l'ombre aussi, notre conseil d'administration aussi. Donc, on tenait tous à leur remercier.
0: Voilà. Voilà pour le mot de la fin avec toi, Derry. Je continue. Après toi, il y aura plein, plein d'entrevues avec plein d'autres personnes, des jeunes, des moins jeunes, des participants, des animateurs. On est très heureux d'être là pour cette émission du Rural vous parle du mois de septembre. Merci infiniment, Derry.
1: Je t'en remercie, mais n'hésite pas à nous rejoindre dans le canot.
0: Bah, je sais pas. Je ne sais pas nager. Non, si, je sais nager. Merci
1: Je te garde une
0: infiniment.
1: place. Merci beaucoup
0: Merci
1: énormément.
0: beaucoup. Bonne
1: Merci.
0: journée.
1: À
0: À
1: vous
0: tout
1: aussi.
0: à l'heure.
1: Tout
0: Au
1: à l'heure.
0: revoir. Alors, après avoir eu Derry, le directeur de la programmation au niveau de l'Union nationale Métis Saint-Joseph du Manitoba, pour commencer cette belle émission du Rural vous parle à Saint-Malo pour le camp Terre et Tradition, j'ai le grand plaisir d'avoir à mon micro deux jeunes filles qui sont là avec leur famille et elles participent au camp Terre et Tradition. Estelle Lécuyer, bonjour Estelle.
2: Bonjour.
0: Ça va bien?
2: Oui.
0: Ça va, j'ai su que Denise Lécuyer est la tante de ton oncle, c'est ça? C'est bien ça?
2: La trappe de mon père.
0: La tante de ton père, waouh, ça c'est génial. Vraiment, on est ravis de t'avoir parce que Denise Lécuyer, c'est quand même une femme qui a beaucoup, beaucoup donné à la radio Envol 91 FM. Donc, tu es comme la relève et on est très content de t'avoir. Et pourquoi pas, peut-être qu'un jour, tu travailleras à la radio. Déjà, tu m'as dit, tu as fait déjà une entrevue avec Denise Lécuyer.
2: Oui, pour le punch de
0: Pour le
2: Noël.
0: punch de Noël, waouh, ça c'est génial. Tu avais quel âge?
2: C'était le Noël de cette année, en fait, je
0: Oh,
2: crois. Je sais pas, je me rappelle plus.
0: non, oh, tu as fait avec sa sœur, j'imagine,
2: Oui.
0: avec la sœur de Denise. Ok, oui. Tu as quel âge maintenant?
2: J'ai
0: 11 ans.
2: 11 ans.
0: 11 ans. Allez, alors, bienvenue à cette belle entrevue. Et on a également avec nous Julie-Anne Vanderhoeft. Bonjour Julie-Anne, ça va? Ça va bien? Tu as quel âge?
2: J'ai presque 11 ans.
0: Presque 11 ans. Vous avez presque le même âge.
2: Elle est dans la même grade que moi, alors.
0: Oh, elle est dans la même classe que toi. Ok.
2: Oui,
0: Alors, les filles, j'aimerais vous poser d'abord la question. Est-ce que vous aimez faire du camping, aller en randonnée? Est-ce que c'est quelque chose ou une activité que vous aimez faire?
2: mes parents et moi, on va beaucoup faire du camping. On va aussi à comme plusieurs chalets. C'est quelque chose qu'on fait souvent pendant l'été.
0: Souvent pendant l'été, pendant les vacances d'été.
2: Oui.
0: Et toi, Estelle?

0: du camping quand je vais au camp Métis et je fais comme les guides avec Julien Girl Guides et on fait beaucoup de camping. On va aller faire un camp la semaine prochaine,
1: Oh,
0: vendredi.
1: vendredi, c'est avec l'école?
2: C'est avec des guides.
1: Les guides,
0: C'est
1: d'accord.
2: les guides pour les filles.
1: Les guides pour les filles. Oh, ok, génial. J'aimerais vous poser une question. Est-ce que c'est votre premier camp Terre et Tradition? Ou bien, tu m'as dit que tu avais déjà, Estelle, participé à ce camp, mais toi, Anne-Julie?
2: Julianne.
1: Julie-Anne, donc, j'ai inversé.
2: On vient souvent aussi. L'année dernière, on a juste fait une journée parce qu'on avait d'autres plans. Mais oui, on aime venir beaucoup.
0: C'est en fait elle qui m'a parlé du camp Métis il y a environ comme 3 ans, je crois. So ça, c'est probablement mon troisième, quatrième année de venir à ce camp avec elle.
1: Avec elle, vous venez ensemble tout le temps, vos familles se connaissent, donc vous venez participer à ce camp.
0: Même école, meilleure amie.
1: Oh, génial, génial. Ça, c'est vraiment quelque chose de bien d'avoir une belle amitié comme ça entre vous, les filles. Parlez-moi des activités que vous avez eues depuis hier. Vous êtes arrivées à quelle heure déjà?
2: À peu près 5 heures.
1: À peu près 7 heures du soir.
0: 5 heures.
1: 5 heures du soir. Donc 5 heures l'après-midi, juste avant le grand souper du soir. Et après, vous avez, on m'a dit, il y avait des histoires que vous avez écoutées hier.
0: On n'était pas totalement là parce qu'on était en train de, comme, on gardait en quelque sorte ses frères et sœurs et mon frère
1: Ah,
0: et on
1: vous êtes
0: jouait.
1: combien? Ok, vous êtes avec vos frères et sœurs également. Ok.
0: Et on est avec un petit garçon là-bas qui s'appelle Loïc. Puis comme on aime garder comme des enfants, comme des bébés, comme prendre soin d'eux,
1: Wow.
0: on joue avec eux. So on était un peu obsédés avec
1: Génial, oui.
0: Un peu.
1: Un peu, vous avez
0: On
1: écouté.
0: comme passait à travers, mais
2: On a
0: on
2: entendu la
0: jouait
2: musique.
0: avec nos frères et sœurs parce qu'ils voulaient pas vraiment jouer. Puis nos parents nous prennent comme un peu plus responsables.
1: Oui. Quelle est la meilleure activité que vous préférez ici au Camp Terre et Tradition?
2: On n'a pas vraiment fait d'activité encore car on est tellement occupé avec comme les plus jeunes.
0: Mais on allait faire l'atelier de baume.
1: Oh, de baume, c'est
0: Oui,
1: cet après-midi, je pense.
2: mais aussi comme le canotage. Et ma mère a fait l'activité en cuir ce matin.
1: Non, c'est.
0: Mais
1: Oui.
0: la plupart du temps, j'ai juste aimé jouer dans ma tente avec les plus jeunes. Ça, c'est comme la
1: Oui.
0: seule chose qu'on a fait.
1: Tu aimes bien jouer la matante avec les jeunes. C'est génial. Estelle, c'est bien de jouer la matante. Mais qu'est-ce que vous avez, enfin, en général ici, l'expérience que vous passez ici au camp Terre et Tradition? Est-ce que vous aimez, est-ce que vous êtes d'origine métisse toutes les deux? Oui, d'accord. Donc, est-ce que vous aimez l'histoire quand vous racontez l'histoire de vos ancêtres?
0: Oui, je suis vraiment fière d'être métisse, parce que ça me permet de comme montrer que je suis
1: Ouais, cette double culture que tu as, c'est quelque chose qui te grandit.
0: ça me
1: Ouais.
0: fait sentir comme pas spécial, mais ça me fait sentir comme quelqu'un d'important comme.
1: Oui, c'est génial, Esther et toi?
2: Il est beaucoup comme à l'école, on parle beaucoup de comme les histoires comme ça, puis je me sens un peu comme c'est comme un peu bizarre, mais c'est
1: Non,
2: vrai.
1: ouais.
2: Et je me sens aussi fière, comme parce que c'est comme pas tout le monde a ça.
1: Oui, exactement. C'est pas tout le monde qui a ses origines métisses ici au Manitoba ou au Canada en général. Donc, c'est une grosse fierté. Vous devez être fier de vos racines. C'est très important justement. Et vous-même, plus tard, quand vous allez devenir grande, vous allez pouvoir transmettre ça aussi à vos enfants. Oui, et l'histoire continue pour des générations et des générations encore pendant plusieurs siècles à l'avenir. Oui, mais avant de terminer notre belle entrevue, est-ce que vous avez un petit message à passer, toi Estelle et toi Juliane? Est-ce que vous avez un message à passer pour dire aux gens de, pourquoi pas l'année prochaine, quand il y aura le camp Terre Tradition 2027, de leur dire à quel point c'est vraiment important de venir participer ici au camp Terre et Tradition?
0: Moi, je crois que tous ceux qui sont venus au camp, tous ceux qui nous ont entendu parler devraient venir faire un effort de venir au camp, même s'ils n'ont pas envie, pour comme aider, inviter des personnes et voir comment c'est. Au moins essayer.
1: Oui.
0: Parce que si tu n'essayes pas, tu ne sais pas qu'est-ce
1: Exactement.
0: que tu manques.
1: Je suis complètement d'accord avec
0: Tu ne
1: toi.
0: devrais pas manquer des choses. Comme moi et ma mère et mon frère, on ne fait pas vraiment du camping. Comme on reste à la maison, d'habitude avec mon père et ma mère. Comme
2: on fait plus d'activités dans la ville, mais on fait seulement comme du camping, moi, ma mère, mon frère. Et avant, on pensait que c'était pas pour être amusant, mais on l'a essayé, puis on aime beaucoup ça.
1: Vous avez aimé.
2: Yeah. Alors, j'encourage ceux qui sont jamais venus au camp de peut-être venir au camp, ou ceux qui sont là en ce moment, qui devraient peut-être inviter d'autres personnes.
1: Mm-hmm. Leur parler de leur expérience, exactement. Ben, merci beaucoup. Et toi, Anne-Julie?
2: Juliane.
1: Juliane. À chaque fois, j'inverse le nom, je ne sais pas pourquoi.
2: Yeah.
1: Juliane, ok.
2: Oui. Aussi, essayer d'avoir d'autres gens ici, parce que ben, c'est vraiment amusant, comme il y a beaucoup de choses à faire. Et ben c'est comme tu partages là ta
1: tu profites de ce bon moment,
2: tu apprends à propos
1: tu apprends
2: de
1: beaucoup de choses, exactement.
2: Oui.
1: On apprend aussi à propos des plantes, on apprend à propos
2: avec
1: de l'histoire, avec les ateliers, exactement. Donc on apprend beaucoup, c'est joindre l'utile à l'agréable. En même temps, on passe du bon moment, on est dans la nature, on se connecte, on se déconnecte un peu des réseaux, des portables, tout ce qui est écran, et on se reconnecte uniquement avec la nature. Donc, c'est une belle activité à passer. Surtout qu'à l'approche de l'école, c'est le dernier, justement, week-end avant la reprise. Parlez-moi, comment déjà vous préparez la rentrée dans quelques jours? Est-ce que vous êtes contente de retourner sur les bancs? Super excitée?
2: Je préfère rester à la maison.
1: Ben oui.
2: je sais pas pourquoi. J'aime beaucoup comme la rentrée d'école parce que ça me fait sentir comme... Oh, c'est que ça recommence comme la routine que j'aime.
1: Et puis les retrouvailles. Exactement,
2: et
1: les retrouvailles.
2: C'est excitant pour moi, mais je ne comprends pas pourquoi. Comme la plupart des personnes que je connais, c'est comme, je ne veux pas retourner à l'école. Mais dans ma tête, je suis comme, mais pourquoi? C'est comme...
1: Cool.
2: Yeah.
1: Ouais, c'est génial, c'est génial. Eh bien, je vous remercie d'être venu à mon micro pour nous partager cette belle expérience que vous avez passée ici au camp Terre et Tradition 2026 de l'Union Nationale. Merci beaucoup à Estelle Lécuyer, merci.
2: De
1: et
2: rien.
1: Merci, je ne vais pas le rater maintenant, c'est Julie-Anne Vanderhoeft. J'ai bien prononcé, non?
2: Oui.
1: Génial. Merci à vous deux. Merci. Je vous souhaite une bonne continuation pour la fin de ce camp aujourd'hui et demain. Merci.
2: Merci.
1: Au revoir.
2: C'était un plaisir.
1: Alors, c'est pour ça qu'on l'appelle également le camp intergénérationnel. Et il suffit, de passer de jeunes enfants qui étaient avec moi, qui avaient 11 ans, Estelle et Anne-Julie. Et maintenant, j'ai l'honneur, vraiment le privilège d'avoir à mon micro Dolores Gosselin, l'aînée métisse qu'on adore beaucoup ici au Manitoba. On l'aime beaucoup. Bonjour Dolores.
3: Allô, bonjour à toi.
1: Bonjour à toi.
3: Oui.
1: Merci, je suis très content de te revoir. On a eu l'occasion d'enregistrer un balado entre générations, les voix diversifiées du patrimoine franco-manitobain il y a quelques mois. C'était avec David Dondono et c'était dans une école. Et je suis très heureux de te retrouver ici au camp Terre et Tradition.
3: Oui, je viens pas pendant tout le camp, mais je viens aujourd'hui parce que j'aime ça coucher dans mon lit.
1: Ben oui.
3: Mais je voulais venir parce que c'est intéressant, il y a différents ateliers, il y a Georges Baudry qui nous a chanté une belle chanson. Il y a Geneviève Toupin, que je connais
1: Willow,
3: bien.
1: Willow.
3: Parce qu'hier, elle est venue me rencontrer puis elle voulait partager parce qu'elle veut des idées sur son projet, prochain projet qu'elle fait avec d'autres personnes. Alors, elle voulait des idées puis c'est toujours intéressant. Et puis, toutes les plantes aussi qu'on peut découvrir.
1: Médicinales,
3: oui. Oui, c'est bien. Puis, ça me fait un peu de peine aussi parce que ma grand-mère, elle connaissait les plantes. Mais étant donné que dans ce temps-là, les métis étaient cachés, elle ne nous a pas dit qu'on était métis, puis elle ne nous a pas enseigné au sujet des plantes. Mmh. Alors ça, c'est...
1: Elle avait peur pour vous, peut-être, parce qu'à l'époque, c'était un peu mal vu de dire aux gens que vous êtes métis. Donc, peut-être elle l'a caché pour vous protéger.
3: C'est ça, parce qu'à l'école, ceux qui avaient vraiment l'air métis ou autochtone, ils se faisaient abuser.
1: C'est vrai.
3: Oui.
1: Oui.
3: Alors, au moins, elle nous a donné le smudge.
1: Le smudge?
3: Oui.
1: Oui.
3: Mais elle appelait pas ça un smudge.
1: Oui.
3: Elle disait, je fais de la boucane.
1: De la boucane, OK. oui, c'est intéressant, c'est vraiment drôle.
3: Parce que si elle avait dit smudge, ben elle aurait été obligée de nous expliquer c'était quoi, puis pourquoi et tout ça.
1: Donc, elle a un peu caché ça, mais elle vous l'a enseigné quand même. Dolores...
3: Mais non, elle le faisait tous les jours.
1: Oui.
3: Ben, tous les jours, presque tous les jours.
1: Presque
3: elle le faisait,
1: jours.
3: Oui.
1: Dolores, quand on parle de camp Terre et Tradition, camp intergénération de l'Union nationale métis Saint-Joseph du Manitoba, bien sûr, se connecter à la nature, les métis ont toujours eu cette relation spéciale avec la nature.
3: Oui.
1: Oui. Oui. Est-ce que tu peux un peu nous dire c'est quoi la relation entre les métis et la nature et d'où elle vient?
3: Ben, je pense qu'elle vient des nations, des Premières Nations, hein, que... En fait, c'est nos grands-mères qui étaient autochtones. Alors, l'enseignement est passé de grand-mère à grand-mère. Puis, ce qui est spécial aussi, moi, je suis native de Saint-Malo.
1: Oh.
3: Alors, j'aime toujours revenir. C'est comme...
1: C'est la terre des ancêtres, des aïeux.
3: Et puis, je reviens chez nous.
1: Exactement.
3: Quand je viens à Saint-Malo. Mm-hmm. Alors, c'est important. Et puis, je dois dire que Le gars qui fait les repas, c'est mon fils aussi.
1: Comment il s'appelle?
3: Gabi Lepage.
1: Gabi Lepage, ok. C'est lui qui s'occupe de la cuisine.
3: Oui,
1: on m'a dit que du bien à propos des repas qu'il prépare.
3: Lui et sa femme, parce qu'elle est très bonne aussi.
1: Mm-hmm.
3: Puis ce midi, j'ai mangé de la soupe au pois qu'eux avaient fait, puis elle était parfaite.
1: Délicieuse.
3: Même qu'il l'avait servi hier soir, puis les gens ils ont dit « Est-ce qu'il reste la soupe? On aimerait ça en avoir pour dîner. »
1: Oui.
3: Alors, ça aussi, ça fait partie de la tradition.
1: Oui, utiliser les ingrédients de la terre aussi pour cuisiner.
3: Oui.
1: Les plantes, essayer de mettre un peu d'assaisonnement, c'est grâce aux plantes aussi qu'on donne le goût. Goût spécial.
3: Alors, ça, c'était des raisons pour lesquelles je voulais venir absolument. Là. La terre, pour moi, c'est là que j'ai trouvé ma paix avec la terre, puis la forêt, puis la rivière chez nous.
1: Mm-hmm.
3: Chez nous, en campagne, on a une rivière aussi.
1: Oui. Et Dolores, quand on voit justement cette jeune génération avec les deux filles qu'on vient, qui m'ont parlé aussi de leur fierté d'être d'origine métisse. Maintenant, par rapport à vous, quand vous étiez enfant, maintenant, ils ont la possibilité, Dieu merci, de proclamer leur identité métisse et d'en être fiers et de la partager. Ils disent qu'ils en parlent à l'école aussi avec leurs amis. Ils ont cette fierté. Donc, vous, quand on vous voyez cette transmission, qu'est-ce que ça vous fait?
3: Ben, moi, quand j'étais jeune, là, j'ai jamais entendu quelqu'un dire « je suis métisse ».
1: Oui.
3: Puis là, quand je vais dans les écoles faire des ateliers, les jeunes, souvent, ils vont me dire « je suis métisse », puis ils sont fiers. Puis ça me fait chaud au cœur parce que je me dis ce que je fais, dans le fond, je transmets la culture, puis ça donne une fierté aux jeunes, comme les deux jeunes qui sont venus te parler plus tôt. Mm-hmm. Et puis, ça me fait chaud quand de penser que ça continue.
1: Oui, et cette transmission ne se fait pas uniquement aux métis, parce qu'il y a plein de personnes, il y a des nouveaux arrivants qui sont venus à ce camp, il y a des personnes qui sont francophones ou bien anglophones, des personnes qui viennent de Winnipeg, des alentours aussi dans le rural. Donc, c'est un peu transmettre ces valeurs et ces traditions à tout le monde.
3: Oui, puis c'est comme ça aussi qu'on fait la réconciliation. Il faut inclure les Blancs pour qu'ils apprennent, pour qu'ils connaissent notre histoire, parce qu'on ne peut pas faire la réconciliation tout seul entre métis. Et puis, moi, ma réconciliation, c'était... Chez les métis, on a un... Moi, je disais, j'ai une femme blanche, puis une femme des Premières Nations. Puis mes deux femmes, ils ont été obligées de faire la paix, tu sais. Puis c'était avec mon tambour, puis sur le bord de la rivière, puis que finalement, mes deux femmes ont fait la paix. Puis là, j'ai réalisé que j'étais une vraie femme métisse.
1: Oui, oui.
3: Alors, la réconciliation, c'est pas juste les Blancs, c'est les métis à l'intérieur d'eux-mêmes aussi, parce qu'ils ont les deux nations.
1: Oui, c'est vrai.
3: En eux.
1: En eux, exactement. Mmh. C'est une réconciliation avec soi-même.
3: Oui.
1: C'est vraiment important. Mais aussi, quand j'ai parlé avec Derry tout à l'heure, j'ai dit que même les nouveaux arrivants qui viennent d'Afrique, comme mon cas, qui ont souffert de la colonisation, de la maltraitance, on se reconnaît beaucoup dans la nation métisse, dans la nation autochtone. Donc, j'adore écouter ces histoires parce que ça me rappelle aussi les histoires quand mon père nous raconte des histoires de la colonisation à l'époque où beaucoup de nos grands-parents ont souffert. Donc, ça nous touche beaucoup plus quand on écoute ces histoires.
3: Oui, puis moi, j'enseigne un cours à l'Université Saint-Boniface. Mm-hmm. Puis il y a beaucoup de personnes noires qui vont venir. Puis là, ça leur donne la chance de partager leur histoire.
1: Oui.
3: C'est comme ça qu'on apprend à se connaître.
1: Oui.
3: Puis c'est en établissant des relations qu'on a plus de respect, qu'on, mm-hmm. tu sais, qu'on s'entend mieux.
1: Oui, qu'on fait son deuil un petit peu d'une manière.
3: Oui, oui,
1: oui.
3: Oui, souvent les femmes, quand elles vont me raconter des histoires, elles vont pleurer aussi.
1: Oui.
3: Pareil comme nous.
1: Extérioriser un peu.
3: Oui, oui. Parce qu'il faut les raconter, nos histoires. Mm-hmm. Tu sais. Si ouais. on les garde en dedans, là, c'est comme un cancer qui...
1: C'est vrai qu'il nous ronge, ouais.
3: oui.
1: C'est vrai, de l'intérieur, et c'est pas bien. C'est bien de raconter, même d'écrire, parce qu'il faut laisser des traces pour les générations
3: oui.
1: futures. Il faut avoir des livres, parce qu'il n'y a pas mieux que les livres maintenant, quand je vois Internet et tout. Moi, pour moi, le livre papier, c'est le moyen le plus beau pour transmettre des sentiments, écrire ce qu'on ressent et partager l'histoire. Ouais.
3: Oui, moi aussi, j'aime beaucoup les livres parce que si on peut aller à l'Internet, mais tu sais, on oublie puis ça s'envole.
1: Exactement.
3: Le livre, ben,
1: il reste, ouais, il reste à son chevet.
3: Oui.
1: On le garde à son chevet, juste à côté. Oui, absolument. Un mot de fin, Dolores Gosselin, à propos de ce conteur et tradition. Est-ce que vous avez un mot à dire aux autres générations, de les encourager peut-être à participer dans les prochaines éditions à ce conteur et tradition organisé par l'Union nationale métisse. On pense aussi à Paulette Duguay qui nous a quittés, qui venait souvent à ce camp Terre et Tradition?
3: Ben, premièrement, le parc de Saint-Malo, je trouve que c'est une place idéale pour faire ça. Puis il y a beaucoup de métis à Saint-Malo. Puis maintenant, on a un centre métis à Saint-Malo. Que avant Saint-Malo, là, les gens. Puis il y en a beaucoup de métis à Saint-Malo. Mais on ne disait jamais qu'on était métis. Alors, cette fierté, elle est là. Elle est ici à Saint-Malo, puis le parc, c'est idéal parce que tu peux aller dans les sentiers, trouver des nouvelles plantes et tout plein de choses.
1: Oui.
3: Alors oui, j'encourage les familles, les jeunes familles, les vieilles comme moi.
1: Non.
3: Non, mais ça fait du bien.
1: Mais moi, pour moi, pour voir, quand on a dit tout à l'heure, il m'a dit le plus jeune avait 6 mois et la plus âgée ou le plus âgé avait plus de 86 ans. Je ne sais pas qui, mais en tous les cas, ça fait plaisir de voir cette osmose entre les générations et ce partage de transmission de valeurs métisses également.
3: Puis, il y a une femme originaire de Saint-Laurent qui parle le métis.
1: Oui.
3: Moi, j'aime ça l'écouter parce que j'aime tellement ça.
1: Ils ont fait même un atelier pour apprendre le métis ici. Donc, c'est une manière aussi d'apprendre.
3: Oui. Alors, merci à toi de m'avoir invité.
1: C'est le plaisir et pour moi de vous avoir eu. C'est pour nous un honneur de vous avoir à cette émission du Rural vous parle. Merci beaucoup encore une fois, Dolores Gosselin, l'aînée métisse, enseignante également à l'USB et qui fait un travail merveilleux encore avec les générations ici. Et on adore t'avoir toujours à nos côtés pour écouter tes belles histoires. Même ma femme qui a été étudiante à l'Université de Saint-Boniface, elle me parlait de toi parce que vraiment, quand tu venais avec ton tambour leur raconter des histoires, elle adorait écouter ça.
3: C'est bien. Merci à toi.
1: Merci infiniment.
3: Bonne fin de journée.
1: Également. Merci. Je poursuis donc mes belles entrevues ici au Parc Saint-Malo avec les personnes qui participent au camp Terre et Tradition de l'Union Nationale Métisse Saint-Joseph du Manitoba. Et j'ai le plaisir d'avoir à mon micro Lisa Hetrick qui s'occupe de l'atelier de reconnaissance ou de connaissance des plantes médicinales ou des plantes ici quand elle fait une petite visite avec les participants. Bonjour Lisa, ça va bien?
4: Oui.
1: Bienvenue, merci d'être venue à mon micro. Parle-moi Lisa de cet atelier que tu offres chaque année. L'année dernière déjà vous étiez présente ici au parc Saint-Malo pour participer en tant que quelqu'un qui donne une animatrice d'atelier. Parle-moi exactement de cet atelier et il s'agit de quoi exactement?
4: Well, moi, je suis un membre de
1: l'Union nationale, exactement.
4: Et aussi, j'aime les plantes et quoi elles peuvent donner à nous et quoi on peut apprendre des plantes.
1: Oui.
4: So, quand je fais ma marche, j'identifie les différentes plantes, quoi elles étaient utilisées dans le past.
1: Oui, dans le passé.
4: Et quoi on peut utiliser maintenant.
1: D'accord.
4: So, on a trouvé comme des Saskatoons. Mm-hmm. On a trouvé des frog leaf du plantain.
1: Oui.
4: Des goldenrod. On a trouvé comme des poplar. Beaucoup, mm-hmm. Les plantes, c'est plus facile en anglais parce oui. que les apps oui. sont toutes en anglais.
1: Oui.
4: Mais, yeah, on a trouvé beaucoup de des plantes ici.
1: Oui.
4: Cette temps d'année, c'est pas le
1: meilleur plus, moment.
4: Oui. Mm-hmm. C'est bien à voir les plantes quand elles changent. Comme Poison Ivy, maintenant, ça tourne rouge.
1: Oh, okay.
4: C'est vraiment facile à trouver
1: oh,
4: maintenant.
1: OK.
4: So, ça, c'est bien à voir. Mais c'est aussi de voir que les temps, quand ça change, les plantes changent avec ça et on peut identifier durant ces changes-là.
1: Des changements, so, oui.
4: Durant le printemps, on regarde les arbres pour les fleurs.
1: Mm-hmm.
4: So, on n'a pas les feuilles encore, mais les fleurs vont dire, oh, ça, c'est une plante que peut-être je veux faire de l'attention à ça. C'est quoi? Durant l'été.
1: D'accord.
4: So, et maintenant, les feuilles comme High Bush Cranberries, c'est, les feuilles maintenant sont, ça tourne rouge,
1: d'accord.
4: C'est beau.
1: Oh, c'est très beau, oui. Oui,
4: oui. Et mm-hmm. comme les baies encore sous ces plantes-là, so, c'est comme des rubies dans la plante, c'est vraiment beau.
1: Mm, OK.
4: So, on peut espérer comme de voir toute la nature dans son beauté.
1: Oui, donc cette belle marche que vous organisez aujourd'hui, c'était en matinée. Parlez-moi, d'où vous est venue cette connaissance des plantes, Lisa? Est-ce que vous l'avez eu de vos parents qui sont aussi d'origine, tu es d'origine métisse, j'imagine.
4: Oui.
1: Donc, est-ce que c'est une transmission intergénérationnelle aussi?
4: Un peu.
1: Mm-hmm.
4: Ma famille vient de Saint-Malo. On avait une cabane ici quand j'étais petite. Ma grand-père et ma grand-mère avaient un grand jardin. On toujours utilise le terre pour donner de la nourriture.
1: Nourriture ou bien même pour se soigner?
4: C'était normal pour nous. Si on avait un tous, c'était du mustard pack et ça.
1: Oui.
4: C'était pas le Vicks qu'on achète.
1: Oui, c'est vrai.
4: So, je pensais que c'était normal. Mais c'est quelque chose de différent. Pas tout le monde a ça.
1: Mm-hmm.
4: Un peu de mes grands-parents, mais quand j'ai plus vieille, mm-hmm. Moi-même, comme j'ai cassé mon pied, et
1: oh.
4: J'ai démangé mon genou. Et je dis, le docteur pouvait pas me voir pour presque un an.
1: Oh.
4: Ça fait pas du sens d'attendre pour une surgeon pour un an. So, j'ai déjà un intérêt avec les plantes. So, j'ai fait plus de research.
1: De recherche, oui.
4: Mossy Birch Homesteading, c'est une femme qui était métisse. Elle est amazing. Elle est une femme tellement oui. généreuse
1: mm-hmm.
4: et du connaissance. So, je commence avec elle aussi. Et j'ai guéri mon pied et mon genou. Quand je connais le surgeon à un temps,
1: mm-hmm.
4: je marchais dans la chambre et je dis, tu marches? Oui, je marche parce que ça prend trop de temps pour toi.
1: Oui.
4: So, les plantes, j'ai vu qu'il a un espace que nous besoin.
1: Oui, on a besoin, oui.
4: Les docteurs, les fermiers ont besoin de ça, mais
1: oui?
4: c'est pas tout. Il a une autre partie de notre vie qu'on peut retrouver.
1: Mm-hmm.
4: Et ça, c'est quoi j'essaie d'apprendre et enseigner les personnes maintenant. Je suis pas un pharmacien, je suis mm-hmm. pas un docteur,
1: mm-hmm.
4: mais mes connaissances viennent des personnes, elles viennent des livres.
1: Et puis de votre propre expérience.
4: Oui.
1: Oui. Mm-hmm.
4: So, je mange quoi, je parle de, j'aime le wood sorrel
1: mm-hmm.
4: et tout ça, the stinging nettles. Ça, c'est des plantes que je mange, j'utilise
1: oui.
4: moi-même.
1: Oui.
4: So, et n'importe qui, personne ne peut essayer ça.
1: Oui. Et c'est bien pour le corps, c'est bien pour.
4: Oui.
1: Exactement, on arrive à avoir plein de vitamines de ces plantes.
4: Oui.
1: Et puis on est en bonne forme quand on utilise ces plantes. L'après-midi, Lisa, tu vas aussi faire l'atelier pour le baume
4: oui,
1: aussi.
4: Oui, du baume.
1: Oui, c'est quoi exactement?
4: So, on fait un baume pour les blessures. C'est comme un awee stick. So, si tu dis awee quand tu blessures,
1: oui.
4: ça c'est quoi tu veux.
1: Mm-hmm.
4: So, c'est avec des plantains. On peut trouver ça tout partout.
1: Mm-hmm.
4: Et ça aide avec n'importe quelle blessure. Une abeille.
1: Piqûre d'abeille.
4: Piqûre, merci.
1: Mm-hmm.
4: Un moustique.
1: Okay.
4: Si on fait un coupe, si on ne brûle sur feu ou quelque chose,
1: okay.
4: tu peux mettre ça. Si tu brûles parce que le poison ivy, ça va aider avec le itch, le pic.
1: Les démangeaisons, oui.
4: Et ça va aider avec le rouge et le saigner. Ça va aider avec tout
1: les inflammations.
4: Ça
1: va atténuer l'inflammation
4: oui.
1: sur la peau.
4: Oui. Oui.
1: Oh, ok, ok. C'est vraiment intéressant comme atelier que vous allez donner. Ils ont beaucoup de chance, les personnes qui vont participer avec vous à cet atelier. En tous les cas, je tiens à te remercier, Lisa Hedrick, d'être venue à mon micro pour nous partager donc cette belle activité, de que ce soit la marche pour les plantes ou bien l'activité de ce soir, et puis de nous, voilà, de nous faire dire à quel point c'est important de venir à ce camp Terre et Tradition.
4: Oh oui, vraiment.
1: Vraiment. Merci. Merci beaucoup. On poursuit donc nos belles entrevues ici au Parc Saint-Malo pour le camp Terre et Tradition de l'Union Nationale Métis Saint-Joseph du Manitoba. Et j'ai le grand plaisir aussi d'accueillir à mon micro Lorraine Coutu et Andrea Tailleux, qui s'occupent de l'atelier d'apprendre la langue métif. Tanchi, c'est ça, on dit, pour dire bonjour ou...
5: Allô.
1: No. Allô, ok. C'est quoi Tanchi?
5: Métif,
6: c'est
5: cri.
6: Non, je pense que c'est cri.
1: C'est cri, yeah. Ok. Je pensais que aussi ça peut dire bonjour. Bon, je me suis trompé. merci d'être venu à mon micro et bienvenue. Ça va, vous allez bien?
5: Ah oui, ça va bien.
1: Ça va bien, ouais, d'accord. Alors, je m'adresse à vous, je commence par Andrea. Juste, est-ce que tu peux te présenter aux auditeurs qui nous écoutent?
5: Oui, je travaille avec mon maman, jouer de bingo.
1: Oh. Un peu l'aider, un peu l'assister aussi pendant ces ateliers de langue métif. Tu l'aides un petit peu, vous l'aidez, vous...
5: Un petit peu.
1: Oui, d'accord, ok. Je passe le micro à Lorraine Coutu, qu'on connaît tous. On connaît tous Lorraine. Vraiment, c'est une aînée qui transmet la langue métif et qui fait des cours de langue métif. J'ai eu l'occasion de voir plein de vidéos de vous qui sont sur YouTube pour justement apprendre la langue métif. Parlez-moi de l'atelier que vous offrez, Lorraine, le matin. C'est quoi cet atelier exactement?
5: Aujourd'hui, on lui montre les noms des animaux.
1: Oh,
5: on les dit en anglais, puis après ça, on les dit en métif, puis après ça, ça les répète. Oui, oh. Puis on a tous les animaux avec.
1: D'accord.
5: Puis on a joué au bingo.
1: D'accord.
5: En métif.
1: En métif, oh, ça
5: en
1: c'est juste.
5: En métif, oui, on a joué au bingo.
1: OK.
5: Puis on avait des présents, des prix.
1: Des prix à gagner, OK.
5: On a fait de la galette.
1: La galette, ah, ça c'est
5: on,
1: bien.
5: On a fait de la galette pleine. Puis on a fait de la galette au raisin.
1: Oui. Ça doit être vraiment bon.
5: Oh, oui.
1: Oui.
5: Et puis, on l'a fait, on a compté les histoires.
1: Uh-huh.
5: Oui, lui, il a compté les histoires en anglais.
1: OK.
5: Et moi, en métier.
1: En métier. Oui. Lorraine, c'est quoi l'importance, justement, de transmettre la langue métier à la nouvelle génération des métis, mais aussi aux autres communautés qui aimeraient connaître et apprendre cette langue? Pourquoi c'est important pour vous?
5: C'est important pour moi parce que ça, c'est ma langue. La seule langue que j'ai été élevée avec, c'est métier. Mon père et ma mère, ça parlait encore métier. Puis on a appris l'anglais quand on était à l'école.
1: Mm.
5: Puis avec les sœurs. Puis les sœurs, ça n'aimait pas ça quand on parlait le métier parce qu'ils autres, ça venait de Québec. Ça parlait différent que nous autres.
1: Mm-hmm.
5: Ça nous disait, on parle comme les sauvages. Ça fait.
1: Ouais.
5: Voilà.
1: C'était une histoire noire, on va dire, une histoire pas très bonne à l'époque quand vous étiez plus jeune. Ouais.
5: Oui,
1: mais aujourd'hui, je pense qu'on a...
5: Ouais. Mais aujourd'hui, on a écrit un livre, on a écrit un dictionnaire, le premier dictionnaire en métif, parce que notre langue n'avait été jamais écrit avant.
1: D'accord, ok.
5: Et nous autres, on l'a écrit en 2016, on l'a...
1: Publié.
5: Oui. Puis là, on t'a permis d'écrire un autre livre avec les histoires. Tu as souhaité qu'on finisse par la fin de l'année.
1: D'accord.
5: Cette année.
1: Oh, oui. OK. On a hâte de voir ça sortir. C'est aussi, ça rentre aussi dans la vérité et réconciliation entre les autres communautés. Quand on apprend à connaître la langue de l'autre, c'est comme si on se réconcilie aussi avec l'autre et qu'on accepte l'autre comme quelqu'un qui est comme... On est tous pareils, c'est ça? C'est
5: ah,
1: ça.
5: Oui. Ouais. Ah oui.
1: Et c'est ça le but de ce camp, peut-être, de l'union. J'ai l'habitude, j'ai vu vos vidéos, que ce soit avec Paulette Duguay, qui nous a quittés malheureusement l'année dernière. Il y a Paulette, mais aussi avec Barney Morin.
5: Oui.
1: Où vous faites...
5: J'ai vu.
1: Oui, j'ai vu ça, c'est ça. Okay. C'est pour ça que je me rappelle de vous, parce que j'ai vu ces vidéos quand vous essayez de...
5: Sur YouTube.
1: Sur YouTube, exactement. Oui. Donc, ça, on apprend beaucoup avec ça. Moi, je regarde pour apprendre aussi, pourquoi pas, quelques mots en métier. Et comment on dit, supposons, comment on dit bonjour en métier?
5: Bonjour.
1: Bonjour, c'est toujours bonjour.
5: Ouais.
1: Et comment ça va? Comment on dit comment ça va?
5: Comment ça va? On multicrit plus. Différent,
1: c'est attaché, c'est... différent que quand on l'écrit avec l'orthographe française.
5: Oui.
1: Différent, oui. Bon appétit. Bon appétit aussi.
5: Bon appétit.
1: Oui, ok. Ouais. C'est vraiment un peu le français, mais avec du français, mais avec une langue autochtone, c'est un peu mélangé que ça donne la langue métive. C'est bien ça?
5: Ouais.
1: Il y a le métive du nord, il y a le métive du sud, c'est ça?
5: Oui, il y a toutes sortes.
1: Il y a toutes sortes. Il y a celui qui est beaucoup plus proche de l'anglais et il y a celui qui est beaucoup plus proche du sud, peut-être du français, c'est ça?
5: Oui, comme Saint-Laurent, puis Saint-Ambroise, Saint-Eustache. On parle de... Tout pareil, quasiment.
1: Mm-hmm.
5: Oui.
1: Et merci, c'est comment on dit?
5: Merci.
1: Alors, merci.
5: Merci.
1: Merci, Lorraine. Merci,
5: Andrea
1: également. Merci à vous deux d'être venus à mon micro pour nous partager votre expérience de cet atelier de langue métif ici au Canterre et Tradition de l'Union nationale métisse. Merci infiniment. Alors, on termine notre émission d'aujourd'hui ici au Parc Saint-Malo pour l'émission Le Rural vous parle pour le Canterre et Tradition avec une surprise. Personnellement, j'ai été surpris en sachant que Geneviève Toupin, alias Willows, vous la connaissez tous, c'est l'artiste franco-manitobaine d'origine métisse et qui habite actuellement à Montréal, au Québec, et qui est ici au Canterre et Tradition, ici à Saint-Malo. J'étais très content de le savoir et j'ai tout de suite sauté sur l'occasion pour l'avoir à mon micro. Salut Geneviève.
6: Allô,
1: ça va?
6: Ça va bien, merci.
1: Ça va, ça fait plaisir, ton retour à ta terre natale.
6: Oui, c'est vraiment, vraiment le fun. C'est mon premier Canterre et Tradition. Je suis tellement contente d'être là.
1: Oui, t'es venue hier déjà.
6: Je suis arrivée hier.
1: Ouais. On est très, très contents de savoir ici. Moi, je te suis à travers tes réseaux avec tes performances musicales. Et ça fait plaisir d'avoir une franco-manitobaine qui vraiment fait du très, très bon travail musicalement et artistiquement parlant. Tu fais partie des meilleurs artistes francophones du Manitoba.
6: Oh, merci. C'est vraiment gentil.
1: Dis-moi, Geneviève, quand on t'a demandé de venir ici au Canterre Tradition cette année, on t'a invité et comment tu as pris cette invitation?
6: Ben en fait, moi je connais Richard Turenne qui est
1: le directeur de l'Union.
6: De l'Union maintenant. On a travaillé ensemble il y a longtemps quand j'étais au Sans-Nom, puis lui, je pense qu'il était au CGP à l'époque. On était dans les mêmes bureaux, fait qu'on était amis.
1: Mm-hmm.
6: Et puis quand il a pris le poste de DG, ben je l'ai contacté, puis j'ai dit ça me tente de venir des fois, tu sais, je sais que je suis loin, mais quand je peux, si je suis là en même temps que des activités, j'aimerais vraiment ça. Je peux-tu venir aider? Je peux-tu participer? Fait que lui, il a retenu ça, puis à un moment donné, on s'est revus, on s'est écrit, puis ça donnait que j'allais être en ville pour participer à un autre projet de création.
1: Ouais.
6: Puis j'ai fait ça, j'ai jumelé les deux pour pouvoir être là, puis là, il a fait, ça tente-tu de venir... De venir chanter pour nous. Puis j'ai dit oui, puis je pourrais peut-être même faire un atelier d'écriture. Tu sais, on a construit ça ensemble, vraiment comme amicalement. Puis, alors c'est ça, je suis là, puis je suis tellement contente d'être là.
1: Oui, ben j'imagine. Justement, parle-nous de cet atelier d'écriture en langue métive ou en français aussi, que tu étais, je t'ai vu tout à l'heure en train de faire cette belle mélodie avec des personnes qui participent. C'était très, très joli à voir. Parle-nous de cet atelier.
6: Ben moi j'ai pas appris le métif quand j'étais enfant, même si ma mère, qui est une Desjarlais qui vient de Saint-Laurent, elle le parlait quand elle était toute petite, mais c'est pas une langue qui a été transmise et c'est pas une langue éventuellement la famille a commencé à parler anglais. C'est une langue qui est presque disparue dans notre famille, mais qu'elle, quand elle parle français, c'est du Métchif qu'elle parle, ma mère. Fait que j'ai quand même entendu résonner cette langue et ça m'a donné envie de la réapprendre, de me la réapproprier. Et pour moi, en tant que musicienne et chanteuse, chanter une langue.
1: Tu as des chansons en langue métchif.
6: Oui, j'ai c'est une façon pour moi de réapprendre ma langue et de la faire résonner. Ça fait partie de mon cheminement personnel. Puis ce que je trouve le fun, c'est que dans la musique, dans quand t'es artiste, tu peux jumeler tes passions ou tes intérêts personnels à ton art, puis grandir à travers de ça.
1: Ça t'inspire tes origines.
6: C'est super inspirant. Exactement. Oui, puis je trouve aussi que la musique, c'est une bonne façon pour apprendre la langue. Fait que moi, ça me permet de l'apprendre, puis ça permet peut-être à d'autres personnes de l'entendre. Et tu sais, je cache pas le fait que je suis en apprentissage. Mm-hmm. Ça fait à peu près 6 ans que je suis des cours avec différents mentors et des gardiens de la langue. Mais je suis toujours en apprentissage et fait qu'aujourd'hui, j'approche cet atelier-là dans cet esprit-là de même.
1: De donner et de recevoir.
6: Oui, et de même quand on est en apprentissage d'une langue, on y va avec respect et humilité, mais on peut la chanter, même si, sans prétendre, c'est même sans prétention, mais avec le cœur ouvert pour vouloir faire résonner notre culture. Puis, ouais.
1: Oui, oui. Tes origines métisses, justement, Widows ou Geneviève, ça te parle beaucoup? Ça t'a toujours été quelqu'un qui aime revendiquer être métisse?
6: Il y a eu une période dans ma carrière où ce que je savais pas, j'en parlais dans mes spectacles, ou tu sais, c'est jamais quelque chose que j'ai caché. C'est juste que c'est devenu plus
1: présent.
6: Plus présent parce que moi, j'ai fait des démarches aussi pour. C'est comme un long cheminement, tout
1: oui,
6: ça.
1: Oui,
6: t'sais.
1: Oui, oui.
6: Puis ça n'a jamais été quelque chose que j'ai caché. J'ai toujours été fière de mes racines métisses, mais je dirais que plus que jamais, en vieillissant, je me rends compte comme à quel point c'est important pour permettre à ma culture de continuer à vivre et à rayonner, de la faire vivre et rayonner. Puis en tant qu'artiste, je peux faire ça à travers de ce que je fais. Puis j'aime faire ça, puis ça me permet aussi de rencontrer d'autres métis, puis de construire autour de moi une communauté artistique et humaine qui est vraiment le fun. Fait que c'est ça, tu sais.
1: Oui, oui. Et puis, j'ai parlé tout à l'heure avec Dolores Gosselin qui m'avait dit que tu as parlé avec elle pour qu'elle puisse partager avec elle son expérience et te donner peut-être quelques idées, justement, de projets, que tu as des projets, que tu voulais avoir des idées en lui parlant.
6: Oui. Oui, parce que Dolores, elle a beaucoup de connaissances et beaucoup d'expérience et elle est vraiment une femme très intéressante et passionnée et généreuse aussi. Oui. Donc, tu sais, je suis allée vers elle. Je pense que pour moi, aller vers des personnes, des aînés qui ont des connaissances, c'est juste avec une volonté d'apprendre puis d'ouvrir ma pensée puis de voir des choses que peut-être je peux pas voir toute seule.
1: Exactement, de nouvelles perspectives. Ouais.
6: On a beaucoup de choses à apprendre là, de les aînés, puis c'est dans cette volonté-là.
1: Mm-hmm. Comment tu trouves le camp hier? Enfin, t'es venu en soirée, t'as passé la nuit ici, aujourd'hui. Ouais. Tu restes jusqu'à demain? Donc, dans la dernière journée.
6: C'était pas prévu, mais j'aime tellement ça que je pense que je vais rester jusqu'à demain, finalement, s'il y a de la place pour moi ce soir quelque part.
1: Certainement, parce que, ils vont trouver de la place pour toi. Vraiment, ça fait plaisir, Antolika, de t'avoir à mon micro. Moi, qui voulais justement t'avoir en entrevue plusieurs fois, mais j'espère que j'aurai l'occasion de le faire, même en ligne, si on peut avoir des entrevues. Si tu as des projets musicaux, si tu as des projets à nous faire partager à Envol, on est toujours ravis de t'avoir au micro. Merci beaucoup Geneviève Toupin d'être venue à mon micro et puis je te souhaite une belle continuation pour ta belle carrière.
6: Merci beaucoup.
1: Merci.
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8: Bonjour tout le monde, j'espère que vous allez bien. Bienvenue dans l'émission Samedi de lire. Et aujourd'hui, j'ai le grand bonheur de recevoir Michel-Maxime Legault. Il est comédien, auteur et metteur en scène québécois, diplômé du Conservatoire d'art dramatique de Québec, originaire de Saint-Polycarpe dans le Suroît. Il est cofondateur du théâtre de la Marée Haute et œuvre depuis près de 20 ans sur les scènes québécoises, tant comme interprète que comme metteur en scène. Il a notamment travaillé avec le Cirque Éloise, l'Opéra de Montréal et l'Orchestre symphonique de Montréal, en plus d'être professeur invité dans différentes écoles de théâtre. En 2024, il publie Michelin, son premier roman, un récit largement autobiographique qui raconte son enfance dans une famille agricole de Saint-Polycarpe et son parcours de la ferme vers le théâtre. Le livre a donné également naissance à un spectacle solo qui a connu un important succès au Québec. Et en 2026, il poursuit cette exploration de ses origines avec Micheline, deuxième volet d'une trilogie consacrée à sa famille et à son milieu d'origine. Il y rend hommage à sa mère et à sa tante, deux femmes prénommées Micheline, tout en poursuivant une réflexion sur l'identité, la transmission, les rêves inassouvis et les changements sociaux. Bonjour, Michel-Maxime.
9: Bonjour, belle présentation. Je ne savais pas que j'avais tout fait ça.
8: Est-ce que j'ai oublié des choses?
9: Pas tout, mais non, oui, tu sais, on sait ça. Je trouve ça impressionnant à chaque fois. Je fais, mais c'est une super belle. En tout cas, c'est une belle entrée en matière, vraiment.
8: Ben, merci beaucoup de venir à mon micro.
9: Ben, je suis tellement content. Je suis tellement très, très heureux de. Tu sais, je t'écoute et tout ça. Puis je trouve ça vraiment, vraiment important de venir ici parce que je trouve que c'est une émission riche.
8: Gentil, ouais. Merci. Et Michel-Maxime, quand on ouvre Micheline, on rencontre deux femmes qui portent exactement le même prénom, ta mère et ta tante. Mais derrière ce même prénom, il y a deux personnalités, deux destins, deux façons d'habiter leur époque. Pourquoi c'est important pour toi de les réunir dans un même livre, ces deux femmes-là?
9: Ben, c'est venu à la fin de Michelin, quand j'ai terminé d'écrire Michelin, je me suis dit, ah, il y a des choses que j'ai comme pas parlé de ma mère, j'ai pas parlé de ces femmes de l'époque. Mm-hmm. Des femmes de l'époque qui, tu sais, ma mère avait 7 enfants. 7. Tu sais, c'est quand même...
8: Puis on a le même âge, puis... Moi, j'étais 4, puis c'était beaucoup. 7, c'est encore plus.
9: Fait qu'une famille de 7 enfants, elle avait une entreprise agricole à gérer, en plus de, tu sais, il y avait tout ça. Fait que, tu sais, puis je trouvais que ma mère, mon Dieu, qu'elle en a fait des affaires. Puis à mon âge, maintenant, tu sais, je me disais, hey, j'aurais 7 enfants. Je serais en train de gérer, piocher des champs en canicule. Tu sais, je fais, mon Dieu, mais quelle femme incroyable. Mm-hmm. Fait que j'avais comme envie de développer ça avec Marie-Noël Blais aux éditions du Quartz. On s'est dit, ah, ben allons vers un triptyque de Saint-Polycarpe. Donc, je vais parler des femmes avec Micheline, puis je parlerai des hommes avec Michel. Alors, puis j'avais une tante qui s'appelait Micheline à Pierre. C'était pas Micheline à Robert. Mais était vraiment une belle femme que je faisais, mon Dieu, c'est deux Michelines, mais complètement différentes. Mm-hmm. Mais dans le roman, j'avais envie d'une fiction. Fait que je me suis inspiré de mon amie Denise, qui est décédée d'un cancer il y a quelques années. Elle m'a dit, j'ai pas eu la vie que je voulais avoir. Fait que je disais, ah ouais, mais t'as pas eu la vie que tu voulais avoir, pourquoi? Puis là, elle m'a toute conté son histoire. Et c'est l'histoire de Micheline à Robert dans le roman. Alors, je compare vraiment ces deux femmes-là qui sont tellement différentes, mais qui vivaient dans une même époque où les femmes étaient, forte, était incroyable, une courage, et qui, justement, on a comme pas assez, je trouve qu'on les a pas assez célébrés.
8: Mm-hmm.
9: Et le nom Micheline est voué à disparaître. Il y a plus de petites filles qui s'appellent Micheline. Fait que je me suis dit, mon Dieu, faut remettre ça à la mode. Alors, c'est les Micheline, c'est les Janine, c'est les Francine, c'est toutes ces femmes qui ont été vraiment importantes dans notre société.
8: Il y a quelque chose de très drôle aussi dans ta façon de parler de ces femmes-là, les cheveux au burn, les sourcils dessinés, le pain sandwich, les réunions de famille. Mais sous l'humour, il y a quelque chose de beaucoup plus mélancolique, j'ai l'impression. Est-ce que l'humour est ta façon d'entrer dans des choses qui seraient autrement douloureuses?
9: Oui, mais j'ai hérité l'hypersensibilité de ma mère, qui est très nostalgique, qui pleure beaucoup, qui, depuis la mort de ma sœur, elle vraiment, tu sais, je sens que, tu sais, elle vit intensément ses émotions. Et mon père, sur la, tu sais, à la table, il dit, bon, ta mère, elle broye, on va la laisser broyer. Et là, lui, il va faire un gag. C'est vraiment, j'ai hérité de ces deux personnes-là qui m'ont donné, oui, des fois, je vais pleurer ou il y a des choses que je vais vivre intensément. Puis après, je fais un gag pour couper ça parce que sinon, je me noie là-dedans.
8: Mm-hmm.
9: Fait que c'est ça que j'ai dans l'écriture. C'est vraiment l'héritage de mes deux parents.
8: Complètement. Et t'as d'abord écrit, je pense, une version où ta mère et toi n'étiez pas dedans. Par la suite.
9: Oui. Au début, là, c'était 5 Micheline.
8: Puis, ah oui,
9: ouais,
8: OK.
9: Au début, la première version. Puis là, quand j'ai relu ça à la fin de mon écriture, j'ai fait, mon Dieu, on dirait Albertine en 5 temps, version cheap. Fait que j'ai fait, non, ça sera pas ça. Fait que finalement, après, il y avait une seule Micheline, qui était la Micheline à Robert. Puis là, finalement, on a fait, ah, comment rentrer en matière? C'est comme si, puis tout le monde venait me voir, puis me disait, hey, le prochain, ça va être toi, ta mère, tout ça. Puis je fais, ouais, non, mais oui, mais. Et là, finalement, on s'est dit, ben, je vais faire la même entrée en matière. Au début, c'est les 8 premières strophes, c'est vraiment la même chose que Michelin, puis après, on part ailleurs. Fait que c'est vraiment un...
8: As-tu demandé la permission à ta mère?
9: Ben oui, ben tu sais, j'en ai parlé. Ben tu vois, toi, avec tes choses d'artiste, c'est bien correct. Elle dit, tu travailles tellement fort. Tu sais, elle est tellement dans une bienveillance puis dans une volonté. Tu sais, ils m'ont jamais coupé les ailes, mes parents, ils m'ont toujours encouragé à faire ce que je voulais faire. Fait que pour vrai, pour eux, c'est vraiment c'est un hommage que je leur fais. Vraiment.
8: Mais est-ce qu'ils ont vu Michelin?
9: Oui. Toute la famille a vu Michelin, la même représentation.
8: Wow!
9: Écoute, ils étaient les deux dans les deux premières rangées, là, ils étaient là. Et là, je me disais, oh, mon Dieu, faut que j'assume complètement ce que... Fait que je les ai amenés à la maison après, je leur ai servi du vin, puis j'ai dit, bon, là, écoutez, comment vous avez trouvé ça? Puis ils ont été formidables. Tout le monde a comme compris le ton plein d'amour, de tendresse que j'avais, mm-hmm. aimé avec l'humour, tu sais. Les autres, ils me taquinent aussi, là. Ils font, ah, oh, toi, l'artiste, puis tout ça. Mais, tu sais, on se taquine, mais on s'aime énormément.
8: Et t'as raconté, je pense, qu'une de tes sœurs avait trouvé que Michelin manquait d'amour avant de l'entendre jouer sur
9: exactement,
8: scène.
9: Exactement.
8: Est-ce que cette expérience-là t'a rendu plus conscient de la différence entre ce qu'on écrit et ce que les gens entendent quand on le présente en pièce de théâtre?
9: Oui, puis j'en parlais avec ma sœur, j'ai dit, ouais, mais ça dépend de comment toi tu l'as lu aussi, dans le sens
8: exact.
9: Que, tu sais, toi tu portes des souvenirs, mm-hmm. tu portes des choses, fait que c'est sûr que toi, ça altère complètement ta lecture. Fait que c'est ça qu'elle dit, ben oui, c'est vrai, parce qu'elle dit, moi, tu sais, tel élément, moi, ça a été plus souffrant dans mon enfance que toi, tu sais, ça a été moins. Fait que j'ai dit, si t'écrivais ton roman, il serait complètement différent, mm-hmm. même si on vient de la même famille. Fait que c'est ça que j'ai trouvé beau, de pouvoir me rallier avec ma famille. Puis maintenant, tu vois mon frère quasi muet, sauf à Noël. Maintenant, il est plein de paroles, il me parle.
8: Oui?
9: Ben oui, c'est ça. Puis j'ai fait, mon Dieu, si il fallait ça pour qu'on puisse... Même mon beau-frère, qui tu sais, je disais qu'il avait la main molle à Noël.
8: Oui.
9: Maintenant, il m'apprend, mais peut-être, hey, tu es assez dur, cette main-là. Je trouve ça beau que, tu sais, on en rit, mais en même temps, on se rapproche là-dedans. C'est que ça, je trouve ça vraiment très touchant.
8: Et trouves-tu ça délicat, justement, de parler de ta famille, qui sont presque encore tous vivants? Dans les ouvrages, de
9: peut-être c'est un travail. Laisser, ouais. C'est un travail dans le sens que, tu sais, avec Marie-Noël aux éditions, tu sais, c'est sûr que des fois, elle me dit, bah, ça, est-ce qu'on a, tu sais, on a besoin d'aller là ou non?
8: Mm-hmm.
9: Tu sais, dans le sens que, tu sais, c'est ma guide là-dedans, tu sais. Et ça, je trouve ça très important parce que oui, ça pourrait être un journal intime, ça pourrait être comme, puis c'est pas ça qu'on a envie que ce soit. On veut que ça soit universel, on veut que les gens se reconnaissent. Fait qu'il y a des phrases, des fois, qu'on coupe, on fait non, ça intéresse qui? Pour moi, c'est important de m'adresser à tout le monde, tu sais, dans le sens que même si c'était pas une famille de 7 enfants, je me dis, ben, comment, mettre en avant-plan que les familles, oui, on est différents, mais
8: mm-hmm.
9: tu sais, puis la différence est la bienvenue. C'est ça qui est important de mettre en avant-plan.
8: Et ta mère et ta tante ont en commun, on le dit, le même prénom, mais aussi une époque, une couleur de cheveux, certains cas féminins, mais pourtant, leur vie semble très différentes. Qu'est-ce que tu voulais comprendre de ces deux femmes en les mettant en parallèle, l'une et l'autre, l'une et l'autre?
9: Ben, c'est que ma mère, tu sais, elle s'est retrouvée à Saint-Polycarpe parce qu'elle a marié mon père. Puis, tu sais, genre, à l'époque, là, Saint-Polycarpe, tu sais, c'était, là, des chants, c'était, tu sais, c'était encore des chants, mais, tu sais, mais il y a encore, tu sais, c'était vraiment, puis elle venait de Montréal, tu sais, fait qu'elle a comme qui prend mari, prend pays, c'était vraiment une expression très forte à cette époque-là. Mon amie Denise, elle, tu sais, elle s'est retrouvée à Laval avec un gars qui était gay finalement, puis c'est qui l'a laissé, puis qui est parti, puis tout ça, puis ça, tu sais, ça a créé beaucoup de souffrance dans la famille, évidemment. Puis c'est ça, tu sais, c'est-à-dire que ces femmes-là ont quand même, tu sais, ils ont pas fait les choix selon leur, tu sais, leur volonté. Mm-hmm. Puis ça, je trouvais ça infiniment triste, mais en même temps, ma mère est très contente maintenant, tu sais, fière de sa famille. Elle dit, je n'aurais eu 14 au lieu de 7, tellement qu'elle a aimé.
8: Ah oui?
9: Ouais, ouais, ouais. Elle a dit, j'ai eu la moitié de ma famille. Elle dit ça, c'est tellement qu'elle était, elle a aimé élever des enfants. Mais mon amie Denise, toi, c'était tout le contraire. Puis en même temps, moi, mes yeux, tu sais, je regardais Denise, je me disais, mon Dieu, c'est plus le genre de vie que j'aurais aimé
8: oui,
9: avoir.
8: C'est ça.
9: D'être
8: ben,
9: en
8: quand
9: ville,
8: on regarde les deux, oui, on préfère la vie de Michel à Robert.
9: Mais oui, puis finalement, oui, on préfère ça au début. Puis à un moment donné, on se dit, ouais, mais tu sais, on sait pas comment on peut finir, comment ça se finit. Ça. Fait que c'est ça que je voulais comme mettre en lumière en comparant ces deux femmes-là, qu'on se dit, ben, quand on se compare, on se console, mais quand on se compare, on peut se désoler aussi.
8: Complètement. Et tu as dit quelque chose de très fort. Ma tante et ma mère sont des parties de moi. Qu'est-ce que tu as hérité d'elles qui se retrouvent aujourd'hui dans l'homme et dans l'artiste que tu es?
9: Ma tante, mais tu sais, ces femmes de l'époque qui avaient du temps. Ma mère, elle disait des fois, tu sais, d'une tante, elle disait, oh mon Dieu, elle a juste une enfant, c'est pas de bon sens, tu sais, pour elle, tu sais, pour elle, elle avait du temps, mais moi, tu sais, maintenant, des fois, j'ai du temps, puis je me dis, mon Dieu, j'entends ma mère dire, mais mon Dieu, t'as du temps, tu sais, puis c'est comme si ça devient inutile ce que je fais dans mon temps, tu sais, et là, j'ai comme, dans ma trentaine, j'ai vraiment transformé ça pour me dire, non, mais je vais utiliser ce temps-là différemment, puis je vais faire des choix différents de ma mère. Ma mère a vécu beaucoup dans la peur, tu sais, la peur du voyage. Quand je pars en France, elle dort pas pendant des semaines. Puis là, j'ai dit, non, maman, là, arrête, là, tu sais, ça, c'est ta peur, ça m'appartient pas. Moi, je dois, comme...
8: Aller de l'avant.
9: Mm-hmm. Fait que ça permet, tu sais, ce travail d'écriture me permet aussi de voir aussi les rouages d'une famille, puis tout ça, puis te dire, OK, ben moi, mes choix, c'est là que ça... Tu sais, puis j'ai envie de faire ces choix-là encore plus en vieillissant. Puis oui, je pense que je fais des choix différents maintenant que j'ai écrit ces deux romans-là.
8: Est-ce que ta mère l'a lu, Micheline?
9: Oui, mais elle a lu Micheline en premier, puis elle était trop cute parce qu'elle m'appelait. Elle me disait, bon, là, je suis rendue à page 38, c'est très touchant. Puis là, elle me rappelait deux, trois heures après. Là, je suis rendue à page 43. Écoute, elle me faisait toute l'évolution de sa lecture. J'ai essayé d'y expliquer bien que Micheline à Robert, tu sais, c'est vraiment la fiction dans tout ça. C'est sûr que pour elle, ça, c'est plus compliqué parce que, tu sais, elle connaissait Micheline à Pierre qui était notre tante. Fait que, puis même la famille peut se dire, ouais, mais c'est pas vraiment Micheline à Pierre. En effet, c'est pas Micheline à Pierre. Fait que c'est tout ça, mais ça reste que elle apprécie beaucoup. Tu sais, je le sens dans son regard qu'elle fait, oh mon Dieu, tu nommes des choses qu'elle avait pas nécessairement la possibilité de nommer, tu sais.
8: Si tu me permets, Michel, Maxime, on s'arrête et on retourne, je veux qu'on continue de parler de Micheline et de Micheline.
9: Yes.

0: Rentrer dans le métier comme ça. Dans l'écriture, c'est un peu la même chose. J'ai écrit Michelin en 2 semaines, sur le coin d'une table.
1: Est-ce que c'est l'éditeur qui vient te chercher ou c'est
0: pas
1: toi qui a cogné à la porte?
0: En fait, c'est moi qui a cogné à la porte, mais au début, c'est Marcel Dubois du festival Jamais Lu qui m'avait dit « Écris un court texte sur ta vie, une anecdote qu'on va lire à Paris parce que j'allais diriger une lecture là-bas. » Puis j'ai fait « Ouais, mais Marcel, j'ai pas un auteur. » Elle a dit « Ben, écris quelque chose de drôle et sympathique. Tu sais, ça va, c'est à Paris, puis ça va rester à Paris, puis c'est bien correct. » Tu sais, ben, j'ai fait « Ouais, non, mais... » Puis là, j'ai eu un grand vertige. Puis finalement, j'ai comme écrit une petite anecdote qui finalement, je rappelle Marcel, je dis « Ben là, j'ai 40 pages. » Elle dit « Ouais, mais non, j'ai juste besoin de 5 minutes. » Fait que finalement, elle dit « Ben, dépose-le au Jamais Lu Montréal. » Fait que là, finalement, c'est comme ça que ce texte de Michelin est vraiment né. Puis après, ben, Micheline, c'est comme si là, je comprends un petit peu plus l'écriture. Je comprends un petit peu plus comment l'orienter pour pouvoir, tu sais, cibler des choses, nommer des affaires dans toute la lucidité d'un homme de 40 ans, mais avec un regard d'un gars, d'un jeune homme, d'un jeune enfant. Fait que, tu sais, je comprends un petit peu plus ces rouages, ce qui me permet d'aller un petit peu plus loin. Avec Michel aussi, je m'en rends compte. Tu sais, quand on comprend ce qu'on fait aussi, on peut... Mais il y a le piège de ça aussi, de pas perdre sa naïveté. Puis ça, tu sais, mes parents, c'est ça, je les vois, ils ont toujours encore l'étoile dans l'œil, dans la découverte, mais j'ai envie de ça aussi, tu sais, dans mon travail.
1: Comment tu fonctionnes? Parce que là, ça, c'est du roman.
0: Oui.
1: Puis tu fais des pièces de théâtre. Est-ce qu'il y a une grande adaptation des deux? Comment ça fonctionne? Comment tu travailles? Est-ce que tu commences avec le roman puis ensuite t'adaptes pour le théâtre? Ou tu fais le théâtre puis ensuite t'adaptes pour le roman?
0: Je le fais parallèlement.
1: Ah, OK.
0: Parce que Michelin, quand Marie-Thérèse Fortin le montait et que Marie-Noël, mon éditrice, me disait « Bon, on est dans la correction », ben j'avais pas les mêmes notes des deux. Fait que j'avais Marie-Thérèse qui me disait « Oh non, on coupe cette ligne-là, j'ai pas besoin de l'entendre, tu peux le jouer. » Puis j'avais Marie-Noël qui me disait « Non, non, moi j'ai besoin de cette ligne-là parce que j'ai besoin de l'imaginer. » Fait que j'ai fait « OK, c'est deux médiums complètement différents. » Fait que là, j'ai fait « OK, là, j'ai pris deux versions Word dans mon ordinateur. » J'ai fait « Ça va être deux versions différentes. » Fait que j'écoutais complètement Marie-Thérèse sur ce qu'elle voulait, puis j'écoutais complètement Marie-Noël pour... Fait que Micheline, je l'ai faite dans cette connaissance de ce travail-là. Fait que je le fais parallèlement. Michel, ce sera une autre affaire parce que le roman va sortir vraiment un an avant la production.
1: Ah oui, OK.
0: Fait que tu sais, il va sortir, puis après, ce qu'on va faire, ça va être encore plus une adaptation. Puis le metteur en scène aura encore plus la possibilité de virer ça à sa manière, à sa lecture. T'sais.
1: Est-ce qu'éventuellement, il pourrait avoir tout le texte de la pièce de théâtre qui pourrait être imprimé comme beaucoup d'éditeurs font?
0: Peut-être, je sais pas. Je sais pas si c'est dans la visée de la maison d'édition. Je peux pas m'avancer là-dessus, mais chose certaine, c'est qu'on va faire, on va présenter le triptyque, les trois shows un après l'autre.
1: Wow.
0: Fait que c'est ce qu'on veut faire et on commencerait ça parce que t'sais, pour moi, c'est important de commencer ça en région. Ça vient d'Alexandre Castonguay, qui avait produit Michelin, le théâtre du Tandem en Abitibi-Témiscamingue. Il m'avait dit, tu vas aller commencer ton spectacle dans le fond d'un rang parce que c'est de là que tu viens. Et on est allé à Moffett. Fait que là, on a fait la première de Michelin à Moffett. On a fait la première de Michelin au Bic. Et Michel, on espère le faire à Saint-Polycarpe, d'où je viens.
1: Wow! Voilà. Y a-t-il une salle de spectacle là-bas?
0: Ben, mon auditorium, quand j'ai fait du théâtre pour la première fois, je jouais Ben-Hur de Jean Barbeau. Et c'est ça, j'ai envie de retrouver ça, tu sais, de remonter sur cette scène-là pour pouvoir présenter le triptyque.
1: Wow, quelle belle idée!
0: C'est super. Non, puis je vais être vraiment très touchée de voir tout le village.
1: Qui va assister à la pièce, oui! Vraiment!
0: J'espère que je serai meilleur comédien que dans Ben-Hur de Jean Barbeau quand j'étais en secondaire 3. Mais ça... J'espère bien que ta formation a servi à quelque chose.
1: Je pense que oui, après une vingtaine d'années.
0: J'imagine.
1: Et dans Michelin, il y avait cette idée de l'enfant qui se demande s'il y a la bonne place, le garçon hypersensible dont tu as parlé, qui vient d'un milieu agricole et qui choisit le théâtre aujourd'hui. Es-tu en train de répondre à ce jeune Michel Maxime de l'époque avec tes textes?
0: Ouais. Pas sûr de comprendre la question, mais je vais te répondre quelque chose par rapport à ça, dans le sens que je me sens comme le petit gars de Saint-Polycarpe, encore souvent.
1: Ah oui?
0: Ouais.
1: Il est encore présent.
0: Je sais pas
1: toi.
0: Si ça répond à ta question, là, mais...
1: Non, mais moi, ma question, c'est à savoir, est-ce que tu lui réponds avec les ouvrages en racontant « Voici ce que je suis devenue? »
0: Oui, oui, mais en même temps, je suis encore ce petit gars-là, tu sais. Fait que c'est ça aussi. Fait que des fois, quand je me retrouve dans des situations, je me dis « Oh mon Dieu, j'ai pas l'impression, tu sais, des fois, comme tu me nommais, c'est pour ça que j'étais comme surpris au début, tu me donnes toutes les affaires que j'ai faites. » Je fais « Ah oui, c'est vrai que j'ai fait ça, mais tu sais... »
1: On
0: ça,
1: oublie, hein?
0: On oublie, puis... C'est ça qui est beau aussi, tu sais, c'est puis le sentiment d'imposteur, tu sais, ce qu'on nommait aussi avec Jean-Philippe Plot dans Rue du Plessis, mm-hmm. puis tout ça, tu sais, on en a parlé beaucoup quand on travaillait ensemble, mais tu te dirais, il y a comme des moments où, tu sais, moi, mettons, je m'en vais au théâtre, je me sens, tu sais, toujours, je fais comme encore le petit gars de Saint-Polycarpe qui est là, tu sais.
1: Tellement ce que tu fais là?
0: Ben, oui puis non. T'sais, oui, par

0: que je me dis, mon Dieu, tu sais, c'est tout ce que je rêvais quand j'étais jeune. Puis en même temps, non, parce que j'ai vraiment beaucoup travaillé pour arriver
1: ouais.
0: à faire mon métier. Fait que, tu sais, je te dirais, c'est les deux.
1: Mais quel regard tu poses, justement, sur ce parcours-là? Une certaine fierté?
0: Une fierté, oui, mais en même temps, ben, tu sais, le travail, c'est une valeur familiale. Tu sais, on a toujours travaillé, travaillé. Mais on a peu de points de recul, tu sais, de moments où on recule puis on, c'est ça, mes parents, je pense qu'ils réalisent pas encore tout ce qu'ils ont fait parce qu'ils ont toujours travaillé. Moi, j'essaie d'apprendre ça dans la vie, là, mais c'est une grosse bataille que j'ai, tu sais, envers moi-même, c'est de se dire, OK, peux-tu apprécier ce que t'as fait cette année, tu sais. Puis des fois, je dis à mon chum, mon Dieu, je suis fatigué, puis il fait, ben oui, mais t'as-tu vu tout ce que t'as fait dans la dernière semaine? Je fais, ah ouais, OK, mais tu sais, j'ai pas ce regard-là encore. Il faudrait que j'apprenne ça.
1: Moi, ça me fait penser à une phrase qu'un prof m'avait dit, moi, quand j'ai commencé mes études dans ce milieu, puis il me disait, c'est pas les plus talentueux, c'est les plus travaillants qui vont réussir et qui vont perdurer dans le métier. Et j'ai l'impression que dans ton cas, c'est ça, parce que ça fait une vingtaine d'années que t'es dans le milieu.
0: Oui.
1: T'as réussi à faire la carrière que tu voulais, là.
0: Il faut s'éloigner de l'amertume. Tu sais, quelqu'un qui m'avait dit ça,
1: prof.
0: Ouais, il avait dit, éloigne-toi de l'amertume et tu vas toujours perdurer, dans le sens que, parce que l'amertume, elle peut nous ronger, elle peut faire en sorte qu'on n'est pas satisfait de ce qu'on fait, de ce qu'on est. Donc, être travailleur, mais s'éloigner de l'amertume.
1: Continue comme ça.
0: On va continuer. J'espère, en tout cas.
1: Et dans Micheline, il y a cette histoire, on en a parlé brièvement tantôt, d'un homme qui quitte sa famille après avoir été surpris dans une relation avec un autre homme. Tu fais le lien avec une histoire réelle qui t'a été racontée. Ce qui est frappant, c'est que tu ne cherches pas seulement à raconter l'homme qui part, tu t'intéresses aux dommages collatéraux. Pourquoi c'est important pour toi? Moi, j'ai trouvé ça hyper intéressant et pertinent.
0: Bon, mais tu sais, je vais le dire vraiment très ouvertement, de façon très transparente. J'ai vécu beaucoup d'infidélité dans ma vie. Donc, Micheline Robert est un peu aussi des choses que moi, j'ai vécu aussi, tu sais, de surprendre quelqu'un avec, tu sais, tout ça, je l'ai vécu. Et c'est très violent, ce que ça peut faire. Donc, il y avait une grande compassion par rapport à cette femme-là qui était dévouée, qui était généreuse et tout ça, puis qui se retrouve, tu sais, finalement dans le mensonge. Et fait que c'est ça, tu sais, souvent il y a des phrases que, tu sais, je dis, ouais, c'est Micheline Robert, mais il y a bien des phrases que c'est moi aussi, dans son côté aussi, des fois qu'elle sent un peu dépassée par tout un mouvement, tu sais, de nouvelles réflexions de notre société. On veut que on veut vraiment changer les idées des gens en un claquement de doigts. Mais quand je vois mes parents qui ont assumé mon homosexualité, ça a pris une vingtaine d'années avant, tu sais, que tout d'un coup mon père me prend dans ses bras puis m'a dit, je t'aime, mon gars. Fait que, tu sais, de faire confiance aussi à l'évolution d'une société qui se fait dans le temps et non en claquant des doigts puis disant non, on peut plus penser comme ça, on peut plus dire ça, on peut plus. Pour moi, il y a ça aussi, il y a une réaction à ça, de se dire, ah non, il faut laisser le temps au temps et laisser les gens évoluer. Alors, tu sais, oui, il faut provoquer des choses, il faut avoir des révoltes dans notre société, mais aussi il faut, en faisant un sourire, c'est sûr qu'on va attirer un sourire. Donc, faut tendre la main pour pouvoir permettre aux gens de pouvoir mieux évoluer.
1: Et tu l'as dit tantôt, c'est un triptyque, alors il y aura éventuellement le troisième volet avec Michel, consacré aux hommes moustachus et benonnants. je répète ce que tu as dit dans une autre entrevue, qui ont longtemps été voués au silence. Est-ce que Micheline est déjà quelque part la préparation de ce prochain regard sur les hommes de la génération précédente?
0: Complètement, ça va se répondre. Tu sais, il y a des choses de même, qu'il y a des clins d'œil de Micheline dans Michelin, mais tu sais, vous n'êtes pas obligé d'avoir lu Michelin pour lire Michelin.
1: Mais ça ajoute, je trouve, parce que moi, j'avais pas lu Michelin, puis finalement, j'ai lu Michelin avant de commencer Michelin. Je trouvais que ça ajoutait.
0: Ça ajoutait, ben, tant mieux, mais parce qu'il y a des clins d'œil, veux pas. Mm-hmm. Mais quand on lit indépendamment, il n'y a aucun problème.
1: Oui, il n'y a aucun problème.
0: Puis Michel, c'est la même chose. Il y a des choses, tu sais, que je nomme déjà dans Michelin sur les hommes de cette époque-là, mais là, que je vais à fond là-dedans. Puis on va avoir encore des Michelin à l'intérieur qui va, tu sais, il va avoir un autre clin d'œil. Fait que oui, les œuvres vont se répondre. D'une certaine façon.
1: Et Micheline est présentée dans les coulisses du CEP devant une centaine de personnes plutôt que dans la grande salle. Pourquoi cette proximité, c'est important pour
0: l'intimité. L'intimité de se raconter, tu sais, je raconte ma famille, je vous parle directement. Fait que c'est ça, c'était comme très clair avec les directeurs artistiques de Ducep, puis en fait, c'est là que ça doit se passer. Puis on avait fait une reprise avec Ducep en 5 à 7, fait que c'était comme, pas en 5 à 7, mais à 5e salle de la Place des Arts. Puis il va y avoir des dates aussi qu'on va rajouter à la 5e salle. Donc, tu sais, on a une collaboration avec Ducep qui se passe super bien. C'est un public aussi de différentes générations à Ducep. Donc, pour nous, c'est important de pouvoir s'adresser à ces différentes générations-là parce que oui, ça s'adresse aux jeunes qui font aussi, qui c'est Micheline-là, aux cheveux au burn et aux sourcils dessinés. Moi, j'en fais, je fais non, il faut s'y intéresser. Puis, Il y a des femmes qui viennent, tu sais, il y a une femme qui est venue me voir après la représentation au Bic, elle m'a dit, oh, j'ai toujours haï mon nom et maintenant je l'aime.
1: Ah.
0: Et j'ai fait assez beau ça. Tu sais, donc vraiment, on a envie de s'adresser aux générations puis du simple fait dans ses propositions.
1: Complètement. Et tu vas jouer sur scène avec Frédéric Bédard qui incarne ta tante et les différentes Micheline. Comment avez-vous travaillé ensemble pour faire exister ces femmes-là sans tomber dans la caricature?
0: C'est Marie-Hélène Gendreau qui est la metteur en scène qui est formidable, qui nous a vraiment dirigé là-dedans, qui vraiment un regard, tu sais, elle connaît ma famille, mais elle connaît aussi les femmes de cette époque-là, puis elle a un respect, tu sais, puis pour elle, c'est important que la femme soit bien représentée sur scène, que ce soit pas des clichés, fait que, tu sais, elle a vraiment travaillé en fonction de ça. Puis Frédéric Bédard, ben c'est mon ami, c'est pour elle que je l'ai écrit.
1: Ah oui?
0: Fait que, ah oui, c'était, je l'entendais, là, tu sais, je l'entendais dire chaque phrase, fait que pour moi, c'était ça, fait que je suis vraiment, tu sais, bien entouré, puis elle a trouvé une façon de façon très simple. T'sais. Puis moi, j'aime ça au théâtre, quand on imagine les affaires plutôt qu'on nous montre tout. Fait que c'est, je trouve qu'elle a fait vraiment des bons choix. J'étais vraiment très satisfait. Je me sens en pleine confiance avec le travail qui a été fait.
1: Et est-ce que le fait de jouer ta propre famille change ton rapport au texte? Y a-t-il des passages qui te bouleversent davantage sur scène que quand tu l'écrivais?
0: Je dirais que ça varie. T'sais, quand je le joue, ça varie selon ce que je vis.
1: Ah, intéressant.
0: Par rapport à ma famille. T'sais, un moment donné, mon frère m'appelle puis il me dit, bon, là, on fête les parents fin de semaine. Toi, si t'as pas d'enfant, là, ça va être... nous autres, c'est plus compliqué. Fait que on fait ça telle fin de semaine, même si toi, tu peux pas. Puis j'ai fait, oh mon Dieu, j'ai trouvé ça bien plate. Mais en même temps, je comprenais ce qu'il me disait, t'sais, parce que lui, c'était comme très expéditif. Mais finalement, t'sais, après, quand je montais sur scène, j'étais porté de ça, de cette solitude-là que je sentais, t'sais, par rapport à ça. Il y a une autre journée, t'sais, genre, j'ai ma mère qui m'a appelé le matin pour me dire quelque chose. Ça teinte, je veux pas la représentation du soir. Ma famille est encore en vie, est encore
1: mais
0: là,
1: oui,
0: t'es présente.
1: Ça.
0: Fait que c'est ça, ça fait évoluer les représentations.
1: Très intéressant. On invite les gens à aller voir cette pièce-là chez Duteppe. Si tu me permets, on s'arrête et on retourne. Je veux qu'on parle de tes coups de cœur littéraires. Il y en a pas mal sur la table.
0: Oui, il y en a beaucoup.

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2: On est maintenant rendu au segment des coups de cœur littéraires de mon auteur invité de la semaine, Michel-Maxime Legault. Pour présenter des coups de cœur, qu'est-ce que tu veux suggérer aux auditeurs pour commencer?
3: Parce que t'en as plusieurs. Mon Dieu, j'en ai beaucoup, mais c'est sûr, tu sais, il y a tellement, je fouillais dans ma bibliothèque, je me disais, mon Dieu, j'ai tellement d'auteurs que j'aime, tu sais, quand je passe par Jean-Philippe Plot, Henri Chassé, Clara Grande, Marie-Ève Leclerc-Dion, que t'as reçu aussi, tu sais, c'est comme tout des gens que j'admire énormément. Je vais commencer par, entre autres, Nos mères meurent de Isabelle Rivet aux éditions du Quartz. Les éditions du Quartz, c'est une maison d'édition qui est vraiment très importante, que les gens peut-être connaissent moins parce qu'elle est en Abitibi-Témiscamingue. Mm-hmm. C'est Marie-Noëlle Blais qui dirige. C'est celle qui est mon éditrice formidable. Il y a des œuvres dans cette maison d'édition qui méritent vraiment d'être connues, dont L'élu de Catherine Perrault, que c'est vraiment extraordinaire. C'est sur son enfant autiste. Il y a la poésie de Michel X Côté. Mais Nos mères meurent, c'est sûr que je fais un parallèle avec Micheline, bien évidemment, avec les mères de cette époque-là. La mort qui rôde, tout ça. Fait que c'est une œuvre qui est très touchante, m'a beaucoup touchée.
2: C'est personnel à l'autrice?
3: C'est très personnel aussi. Donc, puis c'est vraiment un livre à découvrir. Un peu comme, je dirais, Devenir Margot. Ce fragment d'un fou souvenir de Marika Lumeau qui parle de son père. Tu sais, fait que c'est sûr, l'autobiographie, là, c'est sûr que moi, tu sais, ça me rejoint. Qui raconte son père qui est atteint de démence, qui confond sa fille avec sa première blonde. Donc, cette œuvre-là, ce qui m'a beaucoup touché, puis ce qui me touche dans l'autofiction, c'est quand on voit le verre à moitié plein, puis qu'on voit plein d'espoir là-dedans. Mm-hmm. Qu'il n'y a pas de plainte, mais qu'il y a vraiment, on sent l'espoir, l'amour, la tendresse.
2: Qu'on veut pas rendre de compte, là.
3: Exactement. Fait que ça, j'ai trouvé ça bien.
2: Devenir Margot, que ça s'est
3: Devenir dit. Margot. C'est sûr que, tu sais, un autre autobiographie, mais que, tu sais, je me dis, mon Dieu, on a vécu deux vies complètement différentes. Elle aime beaucoup mon travail, j'aime beaucoup le sien, c'est Mariana Mazza, avec Montréal-Nord. Tu sais, elle nomme souvent ses coups de cœur à la télé et tout ça, mais tu sais, faut la nommer, elle aussi, parce que je trouve que son travail est... T'sais, on a vécu vraiment deux réalités complètement différentes, mais je me retrouve complètement dans sa réalité, c'est ça qui est incroyable, parce qu'elle décrit de façon... tellement bien. Puis je trouve que l'humour, des fois, c'est sous-estimé au Québec, mais l'humour ouvre le cœur et ouvre la possibilité de réfléchir autrement. Fait que je trouve que, en tout cas, c'est une œuvre que j'aime
2: beaucoup. Est-ce que tu as lu Rivière des Prairies aussi, qui suivait après?
3: Oui, puis c'est ça. C'est comme, c'est vraiment sa façon de raconter que je trouve qu'elle a une façon de... Ben, tu sais, c'est juste des anecdotes comme son costume de sorcière où, tu sais, elle a cherché son nez de sorcière puis que sa mère était comme, ça a coûté tellement cher, ce nez de sorcière. Écoute, j'ai tellement ri, mais en même temps, j'ai trouvé ça aussi, tu sais, c'est chargé de...
2: Mais complètement, parce que la madame de la pastorale qui se retournait parce qu'elle est costumée.
3: Ben, exactement. Puis moi, tu sais, genre, je me rappelle, ma mère faisait un costume d'E.T. avec le rideau brun de la fenêtre. Écoute, je ne pouvais que me reconnaître. Alors, j'ai tout aimé là-dedans. Alexandre Castonguay. Lui, c'est le directeur artistique du Tandem que je te parlais tantôt, qui m'a dit, toi, tu t'en vas jouer.
2: Ah oui?
3: Michelin dans le fond d'un rang. Il a écrit une superbe chose qui s'appelle J'attends l'autobus. Alexandre Castonguay, c'est un visionnaire. Tu sais, lui, quand il n'y avait pas personne dans les représentations de Michelin, dans un village, il allait cogner aux portes pour aller chercher le monde. C'est un gars qui a vraiment une force de vivre et qui fait un pont entre les régions et les grands centres là-dedans. Et il y a un regard vraiment très, très lucide. Et je trouvais ça...
2: Ça raconte quoi, l'autobus?
3: Ben, c'est vraiment, lui, son rapport entre Rouen et Montréal. T'sais, il raconte à un moment donné des auditions qu'il pouvait faire, puis qu'il faisait, voyons, le monde qui me regarde comme ça. Puis, tu sais, il questionne comment le rapport au temps aussi, entre le temps qu'on a en région et le temps qu'on a en ville. C'est vraiment, en tout cas, je vous conseille vraiment fortement ce J'attends l'autobus qui se lit en si peu de temps, mais c'est tellement chargé. Boîte d'allumettes de Martina Shumova. C'est une fille qui... c'est un autre exemple d'histoire universelle, mais qui part d'histoire personnelle. Elle raconte ses souvenirs d'enfance à son l'homme de sa vie, à celui qu'elle aime. Donc, comme cette façon d'exprimer ses souvenirs, puis cette façon que c'était pas facile dans ses débuts, c'est comme s'il y a une double vulnérabilité de raconter ça à l'homme qu'elle aime en plus. Donc, il y a quelque chose d'hyper touchant là-dedans. Puis c'est vraiment une maison d'édition que j'aime beaucoup, Le Cheval Doux.
2: Ils font des belles choses,
3: ils font
2: vraiment.
3: Des très belles choses. Il y a Mustapha, famille que tu connais peut-être,
2: oui.
3: La beauté de Cléopâtre, que j'ai rencontré au Festival du Livre à Paris. J'étais impressionné par l'homme. Je me suis dit, mon Dieu, qui est intelligent. Mon Dieu, tu sais. Puis là, il me parlait de Nietzsche, puis il parlait de... J'ai fait, mon Dieu, mais je connais... Si je vais lire son œuvre, je vais me sentir innocent, complètement pas intelligent et tout ça. Et j'ai été impressionné aussi par la gentillesse de cet homme-là. De ce, vraiment, c'est un bel humain. Puis j'aime ça. Moi, quand c'est des beaux humains, c'est sûr qu'ils vont avoir...
2: T'as envie de les lire?
3: Oui, j'ai envie de les lire, veux pas. Et j'avoue que quand j'ai embarqué dans... J'ai commencé l'œuvre, je me suis dit, oh, mais je serais peut-être pas la personne, tu sais, pour lire ça, je serais pas la personne cible. Puis finalement, j'ai été charmé parce qu'il y avait plusieurs passages, je me suis arrêté. J'ai relu la phrase 3 fois. Il y a quelque chose de multisensoriel là-dedans. C'est pas nécessairement... Puis c'est là que je fais, ah, la culture, des fois, on pense que c'est faut être intelligent, faut avoir comme... lu Shakespeare, puis avoir tout lu, puis pour pouvoir comprendre les références. Peut-être que si j'avais lu toute l'œuvre de Nietzsche, peut-être que je ferais comme, ah oui, ok, je vois tous les clins d'œil, mais non, pas nécessairement. On peut rentrer dans une œuvre puis se dire, ben, je vais comprendre ce que j'ai à comprendre et c'est ce que je trouve beau.
2: C'est un essai, je crois.
3: Oui, exactement. C'est une réflexion sur l'éthique, la politique, l'esthétique. Tu sais, fait qu'il y a quelque chose là-dedans que, mais vraiment très, très, très touchant. J'ai vraiment été charmé. Et je termine par... Là, j'ai parlé beaucoup d'auteurs québécois, mais il y a un auteur que moi, c'est comme ça que j'ai commencé à vouloir écrire. C'est parfois je ris tout seul, de Jean-Paul Dubois.
2: L'as-tu déjà rencontré?
3: Ben, j'y ai parlé. Écoute, par téléphone et tout ça. Puis,
2: il vient souvent à Montréal, là, ce que je me suis fait dire.
3: Oui, il est vraiment... il y a un amour du Québec et tout ça. Puis il y a beaucoup d'humour et tout ça. Puis cette petit recueil-là, j'ai lu ça, puis à un moment donné, c'est ma prof de piano qui m'avait dit, m'avait dédicacé à Michel Maxime, pour rire, pour pleurer, pour réfléchir, pour vivre. J'avais trouvé ça tellement beau. Puis c'est des courtes réflexions sur la vie, avec plein d'humour, de philosophie, d'humanité. Puis j'aime quand le... Puis dans toutes les propositions que je te fais, c'est par rapport aussi, j'aime quand le narrateur se met sur le plancher des vaches, qui se met dans une vulnérabilité, qui se dit, je fais juste réfléchir, là, qui se met pas au-dessus de, fait que pour moi, ça, c'est important dans notre littérature, se dire, ah, ben, je m'adresse à quelqu'un qui est au même niveau, tu sais, qui est aussi important que moi, qui, tu sais, de pas se mettre sur un piédestal, puis de dire, moi, je suis un auteur, je suis tellement important. Pour moi, ça, le snobisme, j'ai beaucoup de difficultés avec ça. Je me bats contre ça tout le temps parce que je me dis, hey, on n'est pas plus important parce qu'on a publié un livre.
2: Là, tellement d'accord avec toi. Puis souvent, les plus grands auteurs, c'est les gens qui sont les plus humbles et les plus sympathiques.
3: Ah oui, mais c'est ça. Je me dis, il y a comme quelque chose là-dedans que je... Puis même dans le milieu que je fais au niveau théâtral et tout ça, quand je fais quelqu'un a trop d'égo, je fais, ah, ça me... Non, ça me pue au nez. J'ai vraiment... C'est important pour moi que l'humain soit comme... Puis même en France, quand je suis allé, ils m'ont dit, ah, toi, t'as publié. Puis je fais, ben oui, mais je suis pas plus important. C'est pas ça la... Fait que c'est cette hiérarchie-là que je me bats, puis j'ai pas envie de... Puis, tu sais, j'ai envie de valoriser, c'est ça, ces paroles plus vulnérables, plus directes.
2: Ouais. Et j'ai envie de savoir ton rapport à la lecture. C'est quoi ce que tu lis chaque jour?
3: Chaque jour, et je lis en marchant. Fait que moi, je me fais juger parce que, tu sais, moi, je suis pas sur mon cellulaire en marchant. Moi, je lis en marchant. Fait que je prends un livre, puis je marche pendant 1 heure, je m'en vais à ma répétition, puis je lis. Puis là, après, je reviens 1 heure, puis je lis en marchant. Et toutes les saisons, je fais ça parce que j'ai besoin de bouger en lisant. Ah, ça vient de ma famille, parce que ma famille disait, quand je lisais un livre, qu'est-ce que tu fais? Tu fais rien, tu bouges pas, tu te dépenses pas. T'sais, pour eux autres, c'était comme si c'était pas physique, tu travaillais pas. Fait que maintenant, j'apprends mes textes en marchant. Je lis en marchant. C'est vraiment, ouais.
2: Écoutes-tu des livres audio? Moi, je fais beaucoup ça en marchant.
3: Un peu, mais tu sais, j'aime me faire ma propre... On dirait que des fois, l'interprétation de la personne, c'est altère un peu ma lecture de la... Puis j'aime, tu sais, prendre le temps de le faire à ma... Tu sais, vraiment
2: à ta manière.
3: À ma manière, ouais.
2: Et comment tu fais ton choix de lecture? Est-ce que tu vas dans les librairies, les bibliothèques?
3: De tout.
2: De tout.
3: Tu sais, je prends des affaires que des fois, je me dis, OK, ça m'intéresse. Tu sais, puis vraiment, j'y vais aussi par instinct. Les maisons d'édition, c'est sûr que, tu sais, ça m'influence. Il y a aussi beaucoup de suggestions d'amis, suggestions, tu sais, de gens que je respecte beaucoup, tout ça. Puis des fois, je me dis, ah, des... Puis j'avais mon ami Claude Poisson qui est décédé dernièrement, puis qui m'avait dit à un moment donné, va, prends toujours quelque chose où tu irais pas, tu sais. Et j'avais trouvé ça beau. Il dit, tu sais, genre, va à la librairie, prends, dis-moi, là, quel texte de théâtre que tu montrais jamais. J'aimerais ça que tu le lises, puis je trouvais ça beau, parce que j'ai fait, ah, c'est vrai que des fois, on peut s'enfermer sur des choses, je dirais, comme un peu la beauté de Cléopâtre, tu sais, si j'avais pas rencontré l'homme, peut-être que je serais jamais allé vers ça parce que ça m'aurait fait peur de dire, moi, non, je suis pas assez intelligent pour lire ça.
2: Complètement.
3: Puis finalement, je me dis, ben non, je suis assez intelligent, voyons, c'est
2: faisons-nous confiance.
3: Faisons-nous confiance, puis tu sais, c'est ça, on a chacun notre bagage, puis on est capable de lire les choses, puis d'interpréter en fonction de ce qu'on a vécu.
2: Complètement. Ben merci beaucoup pour les belles suggestions. On s'arrête pour la chronique littéraire et on se retrouve pour la conclusion.
3: Merci.

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2: C'est maintenant le temps de la chronique littéraire en compagnie de Marie-Noëlle Paquette. Bonjour, ça va bien?
3: Ça va très bien, Amélie.
2: Et on commence ce mois-ci avec Rue des souvenirs marquants de Gabrielle English, publié chez Saint-Jean.
3: Oui, le thème est tout à fait de son temps. Dorothée se cherche le sens de son existence pendant que sa relation amoureuse bat de l'aile et que son travail en ressources humaines la désabuse. De plus, elle n'arrive pas à passer outre un drame qui continue de la ronger de l'intérieur. Bref, c'est un moment très sombre pour la jeune femme, un marasme qui prend beaucoup d'ampleur. Et lentement mais sûrement, Dorothée vit une situation particulière. Sa peau est en train de devenir grise.
2: Oh.
3: Son environnement commence aussi à perdre de la couleur. Puis tout d'un coup, elle se retrouve carrément catapultée dans un monde sans couleur qui ne respecte aucune logique. Il s'appelle le gris monde. Et ce gris monde réunit les gens qui ne sont plus que l'ombre d'eux-mêmes. Et à l'image du roman de Charles Dickens, pour contourner le destin tragique qui l'attend, Dorothée devra se promener sur sa rue des souvenirs marquants, revivre des moments charnières, guidée par des fantômes. Sauf que ceux-ci sont en lien avec sa vie, ses croyances. Elle y croisera également le chemin de Léo, une apparition des plus troublantes dans ce monde, car lui aussi est un humain. Sauf que contrairement à Dorothée, Léo n'a aucune intention de braver ses souvenirs douloureux pour retrouver sa réalité. Quoique la rencontre avec la jeune femme pourrait lui donner une motivation. Sauf que le temps est compté pour Dorothée. Saura-t-elle retrouver sa joie de vivre d'antan? Et je vous le dis, j'ai vraiment eu une très belle lecture. J'ai eu un coup de cœur pour ce livre. J'y ai ri, j'y ai pleuré, franchement, fait très rare dans mes lectures. Les personnages sont attachants, on se retrouve dans les événements et souvenirs vécus par la jeune femme. Rien n'est lourd malgré la douleur vécue par les personnages. Ce roman fait du bien, je ne voulais jamais le déposer. Vraiment une très belle découverte pour moi.
2: Très intriguant, ça s'intitule « Rue des souvenirs marquants » de Gabrielle English, publié chez Saint-Jean. On poursuit maintenant avec « Souffler sur les braises » de Gabrielle Le Gagné, publié chez Urtubise.
3: Oui, on reste dans le même thème avec ce roman où l'autrice Gabrielle Gagné parle de l'essoufflement vécu par Olivia, une détresse qui a pris toute la place dans sa vie. Son travail d'ergothérapeute l'amène à prendre soin des gens, mais qu'en est-il d'elle-même? Ne voulant pas s'infliger le parcours parfois douloureux et souvent très long vers un arrêt de maladie, Olivia prend un congé sans solde, sort dans sa voiture et traverse du côté de la Côte-Nord. Et la vie là-bas, on s'en doute, ne se vit pas au même rythme. Tous ses sens seront sollicités par le silence, une nature sauvage et grandiose, l'air salin du fleuve. Loin d'être aussi seule qu'elle le présageait, Olivia se lie d'amitié avec Annabelle, une fille pétillante et la serveuse du café du coin, qui lui offre l'hospitalité. Elle ira également vivre en ermite aux côtés de Pierre dans une petite cabane rustique au pied des monts Groulx. Mais même isolée, les braises se font sentir en elle, mais aussi dans l'environnement. En effet, les feux de forêt précipitent les choses pour les deux reclus à la relation naissante. Les chapitres sont courts et ponctués de petits poèmes, ce qui en fait une lecture tout à fait fluide. Et je remarque aussi que le thème de la recherche de soi inspire manifestement plusieurs auteurs. Mais dans ces occasions, on nous présente souvent la vie en marge de la société avec une vision très romantique. Sauf que j'ai aimé justement que l'autrice nous présente les choses comme elles sont, avec leurs limites. Et cela dit, faire un tour en nature, même en livre, ça fait toujours du bien et ça nous ramène à ce besoin fondamental qu'on se refuse souvent, faute de temps.
2: Et moi, je l'ai lu cet été puis j'ai passé un agréable moment. Là, c'est un beau livre à lire. Là.
3: Effectivement, ça fait vraiment du bien.
2: On rappelle le titre « Souffler sur les braises » de Gabrielle Gagné, publié chez Urtubise. On y va maintenant avec « Le cœur en rétrograde » de Pascal Hubert, publié chez Les Nuées.
3: Oui, nous sommes ici aussi en présence d'une première œuvre de fiction pour Pascal Hubert. Il faut savoir qu'elle a déjà publié un premier ouvrage sur le dating en pleine conscience.
2: Oh!
3: Ce n'est donc pas surprenant que Le cœur en rétrograde aborde justement le thème des rencontres amoureuses. Elle propose tout de même un angle original, comparer les signes du zodiaque pour trouver la perle rare.
2: Intriguant quand même!
3: Et donc, Émilie a quitté son patelin pour atterrir à Montréal, plus spécifiquement dans le quartier Verdun, pour travailler chez Marge, un média numérique. Et sous le nom de plume Miss Scorpio, elle se lance un défi. Dater les 12 signes astrologiques au cours de l'été pour déterminer quel signe est son meilleur match.
2: Alors si je comprends bien, elle est scorpion, elle?
3: On présume. Et ses fidèles lecteurs auront droit au compte-rendu de ses aventures, évidemment. Un plan ambitieux pour lequel Émilie est très confiante. Et ce clin d'œil astrologique est amusant, mais n'a pas réussi à m'enlever le sentiment que le roman semblait daté dans sa forme. L'histoire est ponctuée des chroniques d'Émilie et j'avais une impression un peu de déjà-vu des années 2010 avec les blogs de l'époque. Par ailleurs, il est beaucoup question de non-monogamie, ce qui apporte un point de vue différent sur les histoires d'amour plus conventionnelles, si on peut dire. Par contre, c'est resté très en surface, très théorique. J'aurais aimé un approfondissement. Mais le côté frondeur d'Émilie et le fait qu'elle se tient debout quand on lui manque de respect m'a aidé à apprécier le personnage. Et j'avoue lui envier la facilité avec laquelle elle a de rencontrer les hommes. Un roman sympathique.
2: Et là, moi, ça m'intrigue parce que je suis scorpion, là, je me dis, ah, oh, c'est quoi le meilleur signe pour moi? Ça donne envie de le lire.
3: Je pense que ça va au-delà du signe, selon moi.
2: D'accord. On rappelle le titre, Le cœur en rétrograde de Pascal Hubert, publié chez Les Nuées. Et là, on termine avec De bons droits de Christine Le Brouillet, publié chez Druide.
3: Oui, c'est la plus récente enquête de Maud Graham dans sa ville natale de Québec qu'elle aime tant. Disons que les choses se bousculent et que les criminels et les crimes n'épargnent pas la capitale. Ce qui exaspère beaucoup le corps policier où Maud Graham est chef. D'ailleurs, Christine Brouillet nous en met plein la vue dans ce roman où les crimes et les incidents se multiplient et s'entrelacent. Il y est question d'attaques possiblement masculinistes contre des jeunes filles, de viols, de tentatives de fraude, de violences contre les personnes âgées, de prostitution, de chantage et bien évidemment de meurtre.
2: Christine Brouillet, depuis plusieurs années, je trouve qu'elle utilise sa plume pour aborder des sujets d'actualité qui la préoccupent.
3: Mais là-dedans, vous allez être servie parce que je pense qu'elle a voulu faire un très grand éventail. Et les protagonistes dans ce roman sont vraiment nombreux, donc il est possible de s'y perdre un petit peu. Il y a quand même une liste de personnages récurrents à la fin pour vous guider. Et peu importe l'enquête en cours, nous voulons que les criminels soient coincés. On y retire une grande satisfaction quand on sent que l'étau se resserre. Surtout le criminel principal, l'auteur a réussi à le rendre tellement détestable qu'on ne peut que se croiser les doigts que ça finisse bien, ou plutôt mal pour lui. C'est une des forces d'ailleurs de Christine Brouillet, nous entraîner avec elle dans les méandres des cerveaux les plus tordus. Mais seul bémol, trop d'histoires en même temps, justement, trop de sujets qu'elle a voulu, je pense, aborder avec ses différents personnages. On passe souvent en survol et pas assez dans le détail. Cela dit, on se lance quand même parce que la curiosité de savoir ce qui se passera gagnera toujours.
2: On rappelle le titre de Bon droit de Christine Brouillet, publié chez Druide. Merci beaucoup Marie-Noëlle pour les belles suggestions.
3: Ça me fait plaisir Amélie.
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2: On est déjà rendu à la conclusion de l'émission en compagnie de mon auteur invité de la semaine, Michel-Maxime Legault. Et est-ce que tu as découvert avec Michelin que ton histoire familiale était finalement beaucoup moins personnelle que tu le pensais, que les gens reconnaissaient leur propre famille dans les logos?
4: Ben, je me suis rendu compte de ça en sortant des représentations de théâtre.
2: Ah oui?
4: Après le Jamais lu, où j'avais lu mon texte, il y avait plein d'auteurs dans la salle, puis tout ça, puis je me suis dit, bon, ils vont me parler de ma structure dramatique, ils vont me parler que mes personnages n'ont pas assez développé, ils vont me parler de tout ça. J'étais comme dans l'appréhension de me dire, ils vont me parler de mon œuvre.
2: Ouais.
4: Je suis sorti comme, c'est quasiment l'auteur qui sort, alors que pensez-vous de mon œuvre? Ils m'ont pas parlé de ça pantoute, ils m'ont parlé de leur vie. Ils m'ont parlé de, ah, moi aussi, je viens d'un milieu rural, moi aussi, j'ai eu une sœur schizophrène, moi aussi, j'ai eu. Puis j'ai fait, ah, mon Dieu, OK, le monde parle d'eux, ça, j'aime bien. Ça. Fait que j'ai fait dire c'est pour ça qu'on va en faire une production. Puis tout le monde me parle d'eux en sortant.
2: Wow.
4: Et c'est là que je me suis dit, OK, l'énergie, là, faut que je la mesure. Je joue un show, mettons, d'une heure et quart, mais après, faut que j'écoute les gens parce que je leur ai parlé maintenant.
2: Mm-hmm.
4: Ils m'ont écouté pendant une heure et quart, mais après, faut que je les écoute eux aussi.
2: Et t'as passé, je pense, 3 mois en Europe,
4: oui.
2: Presque en ermite pour écrire. Qu'est-ce qu'on découvre de soi quand on se coupe presque complètement de son quotidien?
4: C'est merveilleux.
2: Ah,
4: écoute,
2: oui?
4: C'est très vertigineux, mais c'est vraiment merveilleux. J'ai trouvé, c'est sûr que tu sais quand on a fait Michelin en premier, puis quand mes collègues sont partis, j'ai fait bon, OK, là je suis seul ici pendant 3 mois dans un appartement. Formidable, mais beige, là, tu sais, puis j'ai fait, je décorerai pas cet appartement-là, je veux pas m'y attacher, je veux juste comme être dans le lac d'écrire.
2: Mm-hmm.
4: C'est une grande introspection parce que tu te retrouves seul face à toi-même après 20 ans de carrière, puis là, j'ai fait, OK, qu'est-ce que j'ai envie de dire, qu'est-ce que, tu sais, puis ça a fait, c'est sûr que ça...
2: C'est Michel que t'es allé écrire là-bas?
4: Ouais, exactement, okay. Puis professionnellement, je me suis dit, OK, il y a des choses que j'ai comme plus envie de faire, puis là, ça m'a fait une grosse introspection aussi, puis des choses que j'ai envie de faire. Puis dans l'écriture, ben il y avait quelque chose d'encore plus bouleversant. Je me suis senti, tu sais, vraiment, il y a des moments où j'ai pleuré beaucoup. J'ai ri beaucoup dans mon appartement tout seul. Puis je me suis rendu compte que j'ai fait, OK, ben cette solitude-là, permet d'ouvrir des valves que je m'attendais pas à ouvrir dans l'écriture.
2: Très intéressant. Et dans Micheline, tu racontes un enfant qui cherche sa place. Dans Micheline, tu regardes les femmes qui t'ont façonné. Si tu pouvais réunir aujourd'hui le petit Michel Maxime, ta mère Micheline, ta tante Micheline ou Denise, dont tu nous as parlé tantôt autour d'une table, qu'est-ce que tu aimerais leur dire à ces femmes-là?
4: Ben, j'aimerais leur dire, j'aimerais les remercier énormément pour ce que les hommes, évoluer face à cette force de la nature que c'est. Tu sais, moi j'ai toujours eu honte d'être un gars jeune parce que je voyais ma mère à quel point elle travaillait puis je me sentais pas à la hauteur. Puis maintenant je me dis assez. Puis maintenant je me réconcilie plus avec l'homme que je suis parce que tu sais c'est d'autres forces aussi. Tu sais, plus qu'on s'écoute et plus qu'on prend l'héritage de ces femmes-là, plus on évolue, puis plus on peut aller dans des zones qu'on s'attend pas. Puis ça, j'aimerais les remercier pour ça.
2: Et si tu devais choisir une seule chose que tu aimerais que les gens retiennent, justement, des Micheline de leur vie, leur mère, leur tante, leur grand-mère, leur voisine, ce serait quoi?
4: Qu'elles sont encore en vie et qu'elles
2: d'en profiter
4: de ces femmes-là qui ont beaucoup d'histoires. Souvent, on fait de l'âgisme, on n'écoute pas beaucoup. On pense que, tu sais, ils sont bons, ils ont vécu leur vie, puis on les met dans des centres, puis on... Mais ces gens-là ont vécu, tu sais, si je me mets dans 30 ans, je serai là, dans 40 ans, je serai là, puis je me dis, ben, tu sais, là, vous m'écoutez, là, présentement, là, en train de faire, tu sais, mais je me dis, ben, je vais être la même personne aussi dans 40 ans, donc je vais avoir des choses aussi encore à dire. Fait que c'est pour ça que des fois, je me dis, ah, on les écoute pas assez, puis on devrait en profiter pendant qu'ils sont là.
2: Ben merci beaucoup, Michel Maxime, d'être à l'émission.
4: Toi.
2: J'invite les gens à se procurer Micheline et d'aller te voir justement chez Duceppe pour Micheline.
4: Là, on ouvre des supplémentaires, donc 5e salle en mai prochain. Fait que vous pouvez vous inscrire sur le site, puis les supplémentaires vont être lancés dès la semaine prochaine.
2: Et j'ai une copie de Micheline à faire tirer, alors je vous invite à vous rendre sur le site internet de l'émission, samedidelire.com, dans l'onglet concours. Merci à vous à la maison, passez une excellente semaine. Je vous retrouve la semaine prochaine pour une autre émission. Et entre-temps, vous pouvez nous suivre via Facebook, Instagram et sur toutes les plateformes de podcast. Bonne semaine, à la semaine prochaine.

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8: On commence l'émission avec la gang de Kim m'aurait cru, avec le nouveau single qu'ils nous proposent, Petit Cap. Et honnêtement, je suis... J'avais un pincement au cœur en les faisant, en dénichant leur nouvelle chanson sur les plateformes. Puis j'ai fait, Caroline, dans le groupe, il a quand même failli arrêter. Il avait annoncé leur départ et finalement, il y a une accrinescence sur le côté plus cajun, le plus trad. Et vraiment, les fans, ils ont dit non, nous, on en veut encore. Et ça a donné vraiment boule de neige dans leur carrière. Et plein de spectacles, plein de nouveautés pour eux. Je pense que ça fait du bien. C'est vraiment vous autres qui faites toute la différence dans une carrière d'un artiste. On les écoute à l'instant.

J'aime bien le titre de la chanson qui est aussi une nouveauté, le We Done. Qu'est-ce qu'on veut dans la vie? 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Un qui était bon aussi pour faire des tournures de phrases, c'est clairement Caillouche, que ça fait quand même longtemps qu'on n'a pas joué à l'émission En route vers l'Ouest. Et Mon grand-père Joe, là, c'est quand même un classique, on va se le dire. Je suis pas mal sûre que tu vas chanter à tue-tête, tu vas lever le son. Bref, feu, Caillouche, qu'on a tellement aimé voir en spectacle. Il rassemblait du monde, ça c'est clair. Je me rappelle de l'avoir produit... à l'Olympia à Montréal, et j'avais dit au boss de l'Olympia, j'ai dit il te faut de la bière, là, prévois-en, puis achète des palettes parce que tu vas voir que c'est quand même. J'ai dit, mets des Shooter Girls, tu vas en vendre, tu sais. Puis moi, j'avais un pourcentage sur la bière, puis j'avais dit, manque pas ta shot parce qu'il y a bien des festivals, justement, qui manquaient des palettes, tu sais. Puis oui, Véro, mais le gérant qui engageait m'a pas écouté, lui. Puis, ils se sont même pas rendus à l'entraque qu'il manquait de la bière. Puis, ils étaient rendus dans l'IPA. Puis, tu sais, l'IPA n'était pas encore vraiment en vogue dans ce temps-là. Fait qu'écoute, ça chiolait dans la salle. Là, c'était, mais écoute, il y a eu tout un spectacle. Puis, le lendemain, on était à Thetford Mines. Puis, je vais m'en rappeler. Écoute, il y avait 100 personnes qui attendaient dehors voir s'il y a quelqu'un qui voulait pas aller voir le show. Mais écoute, ils ont vendu de la bière. C'est assez incroyable. J'ai fait un meilleur lundi soir au bord l'enjeu à Pointe-aux-Trembles qu'un 31 décembre avec Cain. Tellement que, tu sais, puis Cain, c'est des bons vendeurs, on va se le dire, là. Il n'y a pas personne ici qui va dire le contraire. Mais Caillouche, c'était un phénomène. C'était assez incroyable. Bref, on l'écoute.

après 10 ans d'absence, une nouveauté pour Réal Leblanc, un nouvel album. Et là, on vient d'entendre Mon bateau sur l'eau, qui est une ode à tous les pêcheurs en Acadie, ben, peu importe dans le monde, évidemment, là, mais tu sais, c'est ceux qui viennent de l'Acadie, fait qu'ils pensent à cette gang-là et les Gaspésiens. Bref, mais j'aime

Moi, je me dis qu'il pense à moi là, quand j'aime pêcher mon poisson, puis qu'il dit « Hey, ah, mon bateau sur l'eau, ça fait du bien. » J'aime ça pêcher mon petit doré. En tout cas, bref, d'ailleurs, il sera en spectacle un peu partout au Québec et en Acadie, si ça te tente de le suivre sur les médias sociaux. Il se promène avec son bon ami Eric Leblanc. Erika Rodin qui s'en vient avec Sweet Talker, version française, qui... C'est fou comment que vraiment elle travaille fort sur les médias sociaux, à essayer de faire entendre sa musique. C'est une belle jeunesse dans la musique et country. Je trouve que ça vaut la peine de la découvrir. Alors, je t'invite à le faire. Mais sinon, on l'écoute à l'instant. Erika Rowland à l'émission Route vers l'Ouest.

classique et romantique. Il y a une petite groove, le fun, cette chanson-là. Et le gars, il est le fun d'avoir aussi performé sur scène. Guillaume Lafond, qu'on vient d'entendre, qui avait été dans les gagnants de Star Academy avec. Et là, il a été lancé littéralement dans la musique et country parce que ça a toujours été une passion pour lui. Et même, il y a un petit côté rockabilly, tu sais, quand tu le vois en spectacle, il est beaucoup teinté par Elvis. Je pense que son père était très, très fan aussi. Donc, c'est sûr que ça a une influence, clairement. Gab Forêt qui s'en vient à l'émission Route vers l'Ouest, qui nous parle de son appel manqué. Et quand tu connais le gars, tu sais que ça se peut. Ça se peut clairement et littéralement, c'est le fun. Justement, dans son album, on entend littéralement des nouveaux sujets puis qu'il rit facilement de plein de situations de lui-même. Et ça fait différent dans les chansons country, pourquoi pas.

ça vaut la peine. C'est le titre de la chanson de Phil J. Smith, un nouveau single qu'il lance. Et notamment, tu le retrouveras certainement partout en spectacle cet été. D'ailleurs, je t'invite à aller voir un peu ce qu'il fait sur les médias sociaux, mais aussi, il est artiste, mais à la base aussi, il est producteur de spectacle. Lendemain de veille, Joël Vogue, Vince Lemire. Donc, il est vraiment impliqué là, dans la fenêtre de la musique et country. Plein de passion, vraiment, c'est un bon gars, là, un bon gars à rencontrer et à voir sur scène, toujours facile d'accès. Notamment, je t'invite aussi à aller sur l'agenda country sur les plateformes numériques, là, Instagram puis Facebook. Dans le fond, cette place-là annonce bien des spectacles pendant l'été. Ils se tiennent quand même très à l'affût là, de tous les artistes. Et comme ça, des fois, peut-être si tu cherches une petite sortie, bien pourquoi pas, ça peut t'allumer puis aller encourager les artistes que t'aimes. Et on continue en musique avec Frank Barnes, avec Sandrine Hébert, La cabane sur Mars. Ça dit quoi ça, ce genre de chanson-là?

Eux, et Réal Leblanc qui unissent leur voix pour Country dans le cœur, qui font une tournée de spectacle un peu partout. Allez voir sur leurs médias sociaux. Et Réal, après 10 ans, a sorti un nouvel album. C'est quand même pas rien. Eux, il souligne ses 40 ans de carrière. Ça aussi, c'est on va se le dire, là. Et toujours passionné de bon cœur aussi à rencontrer les gens. Sam, qui s'en vient, ça fait longtemps qu'on n'a pas entendu parler de Sam, qui est dans le coin du lac Saint-Jean. Et elle qui a eu des petits bébés dernièrement, je pense qu'elle avait mis ça sur pause un peu. Puis là, elle revient en force, lance un nouveau single, « Jusqu'au bout du grand large », c'est le titre de la chanson. Donc, on garde le cap à voir tout ce qu'elle fait et on est curieux.

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dans les nouveautés. Et c'était Emmanuel Boucher, justement, avec Juste pour une fois, qui est le dernier single qu'elle a lancé dernièrement. Et elle fait d'ailleurs un spectacle dans le coin de Tremblant avec les filles. Il y a, écoute, plein de ses amis, Léa Jarry, Andy Thériault, Megan Lebel. Bref, les filles vont faire les Power Girls sur la scène dans le coin de Tremblant. C'est le fun de voir ça, comment le plaisir sur la scène peut se retrouver et être contagieux. C'est clair que ça va être un bon show. Puis je pense que Ella Langdon va être clairement une influence et où va être chantée à tue-tête dans ce spectacle-là parce que c'est l'artiste de l'heure dans les covers. Fait que je pense que les filles vont avoir bien du plaisir. D'ailleurs, ils avaient fait une chanson ensemble, Soleil Rosé, que je vous fais parfois jouer à l'émission En route vers l'Ouest. Donc, ça aussi, c'est une belle croisée vocale. Les gars du Nord s'en viennent avec Je m'en vais par là, qui est aussi leur dernier single. Et on lâche pas à l'émission En route vers l'Ouest avec la musique et country. Reste avec moi.

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de toi, c'est la chanson qu'on vient d'entendre. Notre Dave Pilote, toujours avec moi, Véronique Labbé, pour l'émission En route vers l'Ouest. On s'en va entendre Cire pathétique. Là, on se dit, là, je pogne quand même un nœud, là, parce que je me dis, hey, qui aurait dit que je fais jouer à la radio Cire pathétique dans mon émission country? Ouais. Quand même, il y a du talent, on va se le dire, là, mais mélangé avec Phil Leclerc, je te fais entendre la chanson de ce que ça donne, puis c'est bien nice. Et voici le titre, c'est « Déconnecté ». Je pense qu'on va pouvoir faire ça avec eux autres. Ah, pourquoi pas? On les écoute à l'instant.

Elle rock un peu plus, hein, la belle Mégane, la belle qu'on vient d'entendre à l'émission En route vers l'Ouest. On la connaît, très douce, très mélodieuse. Et là, je pense qu'elle a pris son courage à deux coups et elle a dit là, moi, ça me tente là, de défoncer le stage. Mais elle a toujours brûlé les planches, sincèrement. Fait que, tu sais, dans l'écriture, des fois, tu t'écris tes balades, tout ça, puis là, tu te retrouves un peu plus dans les covers pour être capable d'aller chercher ton chien, comme qu'on pourrait dire. Puis à un moment donné, ben, il y a une chanson que t'écris qui te fait « Ah, là, ça, je pourrais le faire, là, tu sais. » C'est un peu la même chose, je trouve, que d'apprendre à chanter en français. Tu sais, d'habitude, tu commences, ben, souvent, en tout cas, tu commences à faire des covers en anglais, puis après ça, tu commences à écrire tes chansons, peut-être en anglais et finalement en français, parce que tu veux faire carrière.

Il y a comme un peu ce mélange-là en dedans qu'il faut que tu réussisses à trouver la manière de faire pour que tu puisses t'acquérir, là, puis de «grounder» tout ça, là, tu sais. Fait que bref, en tout cas, c'est un petit aparté ici, là. Une que j'aime beaucoup, qui vient de l'Acadie, c'est «Big Deal» en Acadie, d'ailleurs, le titre de la chanson, Jenny Lynn Leblanc, qui, elle, pensait pas faire carrière, mais qui s'est lancée, puis il y a une effervescence incroyable autour de son nom, dans le coin de l'Acadie, puis pourquoi pas à l'émission «Route vers l'Ouest», on vous l'a fait entendre.

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Anne Roy à l'émission En route vers l'Ouest. C'est sur le chantier qu'on vient d'entendre et notamment, vous le savez, en plus d'être chansonnier un peu partout à tous les week-ends, là, il rencontre les gens dans les bars et les festivals, mais il est aussi dans la construction sur le chantier. Je pense que c'est-tu le fun d'avoir quelqu'un hein, qui tu lui dis voici le projet, puis magie, ça arrive. Mais il faut évidemment, faut choisir le bon constructeur parce que bon, c'est pas tout le temps viable, mais bon, voilà. J'ai vu quand même son travail, Dan. La dernière année, je suis allée le rejoindre sur. Fallait que je donne quelque chose, je sais pas trop quoi, puis je crème, il travaille bien. Hubert Cormier qui s'en vient avec une nouveauté sur les ondes, c'est nous les loups. Et c'est fou là, comment il y a plein de nouveautés. Je t'en fais entendre à l'émission En route vers l'Ouest. Reste avec moi encore pour de la musique et country.

Kevin Chouinard qu'on vient d'entendre avec sa nouveauté, ces gens de l'Acadie qui évidemment prônent la gentillesse de ces gens-là qui sont aussi très accueillants. Carl Cadorette qui s'en vient en musique avec Embarque dans le char.

Juste avant, c'était Doug Saint-Louis avec Rien à battre. Et là, on vient d'entendre Clément Jacques, Les espaces sans réponse. Vous êtes toujours avec moi, Véronique Labbé, pour l'émission En route vers l'Ouest. Et là, on s'en va entendre Anthony Godet avec Roxane Garceau qui nous chante Tennessee, beau duo, là, juste à l'instant. Et Jace, tout de suite après, avec Dans mon vieux troc. Reste avec moi.

Les Rotsomp avec leur dernier single, Une frette. Je ne sais pas si vous avez déjà vu le spectacle des gars, mais sur stage, ça se passe. Là. Vraiment, ils sont capables de justement vous faire boire une coupe de frites. Thomas Argouin qui s'en vient en musique, un gars bien intense. Et dans cette chanson-là, on l'entend, l'intensité, puis son cœur, comment il ressent ce qu'il écrit comme chanson. C'est assez incroyable. On l'écoute à l'émission En route vers l'Ouest.

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trouve ça beau comme chanson. Nouveauté sur les ondes. Stéphane Como, qu'on vient d'entendre, je peux pas les garder. Ça parle évidemment de se trouver une femme, de se trouver une conjointe. Puis c'est quand même pas facile, là, on s'entend, de repartir à zéro. Et notamment, je pense que la chanson amène un autre angle d'une histoire d'amour ou d'une recherche sur soi-même. Je trouve que la langue de la chanson est vraiment le fun et intéressante. C'est que justement, d'essayer de trouver quelqu'un pour soi, puis de décrire vraiment ce que tu recherches, je vois pas souvent des chansons comme ça. Je trouve ça le fun. C'est ça, voilà. On va en découvrir un peu plus sur lui. Stéphane Como, comme je vous disais, je peux pas la garder. C'est le titre de la chanson qu'on vient d'entendre. Et là, on s'en va avec Laurie Leblanc. Clin d'œil au pionnier qui sortira notamment un album au mois d'avril prochain. Et il y aura aussi une chanson avec les Leblanc qu'on connaît. Eutre, Réal et Laurie Leblanc, les trois ensemble. Ils ont deux spectacles l'été prochain. Mais évidemment, ils ont chacun leur nouvel album. Fait qu'ils commencent et ils continuent un peu plus leur carrière en solo. Mais c'est un beau party à ne pas manquer si c'est proche dans ton coin. Je pense qu'il y a un spectacle à Dieppe et à Inverness pendant le festival. Si tu veux pas manquer ta shot.

C'est le nouveau single du nouvel album de Francis de Grandpré qui sera lancé à l'automne. D'ailleurs, il fait ça en grand au Capitole de Québec et au Théâtre Binfield de Montréal, qui est anciennement le Corona. Plein de spectacles à venir pour lui, clairement. Et vous le savez, c'est un amateur de chasse et de pêche. Et donc, pourquoi pas lui dédier cette chanson-là et ou tout amateur qui écoute l'émission chaque semaine, et dont moi. Voici la chanson qu'on aime tant entendre de Jonathan Godin. Voici mon boc.

j'ai tout le temps adoré cette chanson-là, qu'Elijah, une chanson qui a été reprise bon, par Paul Darèche. Je pense que vous avez reconnu sa voix. Là, on s'entend, c'est une icône quand même de la musique country. Et d'ailleurs, ben c'est ça, c'est son nouveau single. Et quand il l'a sorti, j'ai fait « Ah, mais quelle bonne idée! » Honnêtement, puis bon, il a fait quand même beaucoup de spectacles dans les Premières Nations de toute sa carrière, vraiment. Là, Julie Darèche et lui-même en spectacle là-bas, c'était quelque chose. Je peux vous dire qu'il y avait un méchant party, puis ça... C'était quelque chose à voir. J'aurais aimé ça être un petit oiseau puis vivre cette party-là dans le coin là-bas. Et Killajah, moi, je trouve que c'est comme tellement un icône comme chanson qui est... C'est un beau traditionnel, là, vraiment. Là. Zachary Richard, qui vient de sortir une nouvelle chanson, j'étais vraiment contente aussi. Il a toujours été... Il y a comme un charisme, une nostalgie dans ce qu'il fait. Je trouve qu'il y a vraiment comme une grande carrière et c'est le fun de le revoir avec des nouvelles chansons. « Ça fait chaud », c'est le titre de la chanson que je te fais entendre. Et on se tient à l'affût, évidemment, de peut-être qu'il passera au Québec, clairement. Je nous le souhaite, sinon en Acadie, certainement. On l'écoute à l'émission En route vers l'Ouest.

Mission Route vers l'Ouest, c'est Ciao Bye avec Laurence et Martin qu'on vient d'entendre, qui va faire un petit tour en Suisse. Oui, ça a été annoncé. Elle a un vlog cet été. Tu peux la suivre sur ses médias sociaux pour aller voir ça, entendre ça. Pour ma part, dans son côté très passionnel de sa vie, c'est très drôle de voir comment, justement, toutes les raisons du pourquoi il y a du fun en arrière-scène. Et c'est quand même croustillant. Je pense que ça vaut la peine d'aller voir ça. Tommy Poulin qui s'en vient en musique avec du fun dans cabane. Et ça embosse, je te confirme que ça brasse en masse quand que cette chanson embarque. Et ou surtout l'artiste Tommy, on s'entend, là, vraiment, c'est une bête de scène, pardon. Et on l'écoute à l'instant.

nouveau single de Karine Perreault, Libre avec toi, qu'on vient d'entendre. Pascal Mioux, qui a fait la direction musicale et aussi écrit la chanson pour elle. Belle complicité, clairement. Juste avant, c'était Glenn Tanguay avec Le plaisir d'été et ça met bien du fun aussi sur scène parce que là, elle fait un beau projet de rock'n'roll. Elle s'amuse littéralement, je pense, dans ses projets. Et ça sera en spectacle partout au Québec, clairement. Voilà, on termine l'émission avec une chanson à moi en Louisiane. Je t'amène dans mon rêve d'aller faire un tour là-bas. J'ai écrit cette chanson-là comme si j'avais été visiter le petit patelin. Honnêtement, c'est quelque chose que je caresse de faire. Bref, on en termine là-dessus et on se dit à la semaine prochaine. Bye-bye!

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8: L'émission est en rediffusion aussi à 18h les samedis. Et évidemment que j'ai une belle programmation à vous proposer, sinon je ne serais pas là. Des chansons de toutes sortes, des coups de cœur également reliés à l'actualité, parfois, et reliés aussi à des grands noms de la chanson qui sont disparus récemment. Alors, je commence tout de suite avec le groupe Rita Mitsouko. Rita Mitsouko, dans les années 80, ça a été une explosion musicale dans la grande stratosphère francophone de la chanson. Un rythme, un genre totalement différent de ce qu'on avait connu auparavant. Catherine Ringer, Fred Chichin ensemble, qui ont vraiment ouvert la vanne de la création, de l'innovation en musique. Et Catherine Ringer vient de nous quitter, emportée par un cancer. Fred est mort déjà il y a plusieurs années de ça lui-même, d'une maladie qui a été épouvantable à vivre. Alors, ensemble, ils étaient ce duo Rita Mitsouko, qui a sorti d'abord une chanson, Marcia Baila, qui a été un grand, grand succès en 1984, et ça a été suivi par bien d'autres succès au cours de leur carrière, dont Andy, c'est la deuxième qu'on va écouter. Puis après ça, je vais vous faire écouter quelque chose de spécial qui m'a été demandé par une auditrice. Mais commençons par s'imprégner de cette musique assez formidable des Rita Mitsouko.

Alors, cette belle voix qu'on a entendue, c'est celle d'Alain Beaud. Alain Beaud, B-E-A-U-D, français. Suggestion d'une auditrice, ce que je salue, Jacqueline Blais. Alors, c'est très beau ce qu'il fait, sans faire de mauvais jeu de mots, là. Et il a une particularité. Cet homme, cet artiste, souffre de la maladie de Parkinson. Alors, il a composé, écrit toutes ses chansons. Il a enregistré sa voix, mais il a utilisé l'intelligence artificielle pour être en mesure de mettre tout ça ensemble parce qu'il n'est plus en mesure de s'asseoir en studio et de faire ces chansons-là d'une traite, comme on dit. Donc, est-ce que ce bonhomme existe vraiment? Est-ce que c'est un produit de l'intelligence artificielle? Non, j'ai vérifié. C'est un ancien maire d'une commune dans la région des Cévennes, qui est une région qui le passionne beaucoup. Alors, je vous laisse juge de savoir si oui ou non c'est acceptable d'utiliser tous les éléments de création d'un artiste, que cet artiste mette tous ensemble avec l'intelligence artificielle. Moi, je suis pas trop sûre jusqu'à quel point c'est manipulé ou non, mais ça donne un très beau résultat. Les Fils du Vent, donc Alain Beaud. OK, là, je suis supposée de vous faire une petite pause là pour vous annoncer des petites choses ici et là. Bougez pas, je vais faire ça tout de suite pour voir si ça fonctionne. Non, ça ne fonctionne pas. OK. Ça, c'est mon thème, bien sûr.

Je vous avoue que même si l'original est en anglais, j'adore sa version. L'énergie de cette chanson est incroyable. Puis on écoutera l'original, Black is Black, par le groupe Los Bravos, qui l'a sorti à peu près à la même époque, évidemment un petit peu avant, ça a été traduit donc et fait par Johnny Hallyday. Los Bravos, c'est un groupe d'Espagne. Ce sont des Espagnols qui ont fait cette chanson Black is Black, qui a été leur plus grand succès, pour ne pas dire l'un de leurs seuls succès. Alors, on est parti avec Noir c'est Noir et Johnny Hallyday d'abord, et ensuite Black is Black avec Los Bravos.

Et voilà! Oh, quel monde formidable que c'était, ce monde musical des années 60. Puis là, je vais aller encore un peu plus en arrière, avec du Cole Porter. Oh, quel artiste, lui aussi, quel compositeur fantastique d'une grande époque. Le jazz s'est surélevé. Et c'est une version en français d'une des chansons de Cole Porter. C'est magnifique, écrite, en fait, publiée et interprétée en 1955 par Luis Mariano. Oh, je peux pas m'en passer. Qu'est-ce que vous voulez? J'adore Luis Mariano. Ce sera suivi, on reste dans le monde un peu jazzy, d'une belle collaboration France-Canada. Tiens, on est dans ce thème-là dans l'actualité. Ça se fait aussi en musique. La chanteuse Zaz, qui nous vient de la France, avec la chanteuse de jazz montréalaise Nikki Yanofsky, ont sorti ensemble I Love Paris. J'aime Paris. Vous êtes prêts pour Cole Porter? Cole Porter, plutôt. Avec la voix de Luis Mariano et ensuite Zaz et Nikki Yanofsky sur Envol 91 FM. Ah, c'est magnifique.

Quelle belle voix, au pluriel, n'est-ce pas? Alors, cet été, j'en ai profité pour lire. Beaucoup de livres, de tous les genres. J'adore les polars, les romans policiers, mais j'ai voulu aussi, par curiosité, lire les histoires que la formidable animatrice de Radio-Canada d'Ici Musique, Catherine Pepin, avait à nous raconter dans son livre qui s'intitule « Leur drôle de vie ». Si vous pouvez mettre la main là-dessus, c'est très divertissant. Il y en a une copie à la Bibliothèque publique de Saint-Boniface. Et « Leur drôle de vie », c'est le titre. Elle raconte des anecdotes reliées à la vie de grands artistes. Édith Piaf, Félix Leclerc, Georges Brassens, dont je vais vous en parler dans quelques instants. Et tout autour de personnages, Aznavour, et leur relation avec leur environnement, entre autres, et avec les animaux. C'est pour ça que les prochaines chansons que je vais vous proposer parlent des animaux, justement pour revenir sur ce thème. Daniel Lavoie d'abord avec un de ses grands classiques, Dans le temps des animaux. On va commencer avec ça. Ensuite, on va passer cette chanson de Georges Brassens qui date de 1953, La canne de Jeanne. Et à mon retour au micro, je vous raconterai qui est cette Jeanne pour Georges Brassens et l'importance qu'elle a eue dans sa vie.

Alors, pour vous parler de Jeanne, je dois d'abord vous parler de la jeunesse de Georges Brassens. Il a 21 ans en 1943. Et évidemment, la France est sous l'empire nazi. Les jeunes doivent faire un service de travail obligatoire pour aller, puisqu'ils peuvent pas combattre les Allemands. Ils sont obligés d'aller travailler pour les nazis. Alors, on envoie Georges Brassens, comme beaucoup d'autres jeunes hommes de son époque, en Allemagne, dans des camps de travail. Il travaille pour les moteurs BMW à l'époque. Là, il réussit, un an plus tard, à obtenir une permission de 15 jours. Et il revient à Paris, où il habitait juste avant la guerre, et il veut pas retourner. Alors, il doit se cacher, parce qu'évidemment, il va être considéré comme un déserteur. Il se cache chez Jeanne Planche et son mari Marcel. Si je comprends bien, Jeanne Planche, c'est une tante. Elle habite dans une impasse qui devient célèbre à cause de ça, l'impasse Florimond à Paris dans le 14e. Donc, il habite là le temps que la guerre soit finie. C'est très, très basique, la vie là-bas. Il n'y a pas d'électricité, il n'y a pas de radio, donc il n'y a pas d'eau chaude. Mais il est heureux là, caché avec ce couple qui l'accueille à bras ouverts. Jeanne va même financer l'achat de sa première guitare à Georges Brassens. Dans la cour de Jeanne, il y a justement des cannes, des tortues, des canards, des canaris, des chiens, des chats. Alors, d'où la fameuse chanson que vous venez d'entendre. Et il est tellement bien chez Jeanne et Marcel qu'il va y rester 22 ans. Et c'est là qu'il va commencer à écrire ses premières chansons. C'est une belle histoire, hein? Je pensais que ça valait la peine de la partager avec vous. On continue notre spécial animaux en chanson avec Henri Salvador en 1962. Il chantait sa version du Lion est mort ce soir. Et ensuite, puisqu'on est avec les lions, ce sera Jacques Brel qui, en 76, lui chantait Le Lion. Une histoire tout à fait différente, vous allez voir. Et puis, on finit avec un grand, grand classique. Une chanson très connue dans le monde de la francophonie à travers Beau Dommage, puisqu'ils ont composé et joué La Complainte du Phoque en Alaska, mais c'est la version de Félix Leclerc que je vous propose. On est parti avec les lions d'abord, puis ensuite La Complainte d'un Phoque en Alaska.

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8: Et on va terminer cette première heure des beaux lundis avec Michel Sardou. Alors, j'aime beaucoup Michel Sardou, je l'ai toujours aimé. On va écouter un de ses grands succès, La Marche en avant, de 1975. Et dans cette chanson antimilitaire, peut-être, on va dire, on parle d'une bataille en particulier, la bataille de Mazagran en Algérie en 1840, qui est longtemps restée un fait d'armes glorieux des Français, parce que c'était une poignée de soldats français qui ont réussi à gagner leur bataille contre des milliers de soldats algériens. Donc, ça faisait partie de la conquête de la France en Algérie. Je ne sais pas si c'est encore considéré avec l'histoire maintenant pour comme une glorieuse bataille. À vous de me le dire si vous faites de la recherche sur le sujet. Ce sera suivi par un autre de ses grands succès, Mourir de plaisir, mais chanté cette fois par Isabelle Pierre.

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